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1: Il est 6h.
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1: Excellent début de semaine à toutes et à tous. Bienvenue dans le débat matinal. Pour analyser l'actualité en studio ce matin, Monsieur Adrien Amoussou et Monsieur Ernest Bouaguidi sont bien présents à mes côtés. Vous avez également la parole à mes auditeurs. Vous pouvez interagir par WhatsApp au 01 97 17 76 20 sur notre page Facebook Expression libre. On entre dans le débat tout de suite et maintenant. Il a tiré sa révérence à 80 ans. Lui, c'est l'homme politique, mais surtout l'homme d'affaires, Sefou Fagoum. L'homme s'en est donc allé samedi dernier, en début d'après-midi. Vous l'aurez compris, mesdames et messieurs, ce matin, dans l'expression libre, nous nous intéressons à cette figure marquante de l'histoire sociopolitique de notre pays. Monsieur Ernest Bouaguidi, bonjour, bienvenue.
2: Bonjour Romain, bonjour à tous.
1: Sefou Fagoum s'en est allé. Que retenez-vous de l'homme?
2: Ah oui, je crois que Sefou Fagoum, un opérateur économique venant des régions du plateau, acteur politique, le président du MADEP, a écrit effectivement son histoire au plan socio-économique et au plan politique. Il a fait son temps et puis, comme cela devrait arriver pour tout être, nous sommes de passage. Donc, il a certainement fini sa mission. Il a été appelé, probablement, pour ceux qui croient à une autre vie, il serait appelé à une autre mission.

0: immobilier aussi, pourquoi pas. Il a tenu son parti qui avait une influence terrible. Il était indétrônable dans sa zone, à Diaoré et environ. Il a produit assez d'acteurs politiques aussi. Ça, il faut le reconnaître. Idi Kola Olé, qui est son poulain, il a été son poulain, avec bien d'autres acteurs. Donc moi, je crois que son nom ne passe pas inaperçu. Et c'est pourquoi son départ effectivement a fait effet. A fait effet, et vous aurez constaté les mouvements qu'il y avait en direction d'Adjaware ce week-end. Donc c'est dit simplement que ce Fofa-Gbohun n'aurait pas été un homme de passage simplement au Bénin, mais il a influencé sérieusement l'actualité économique, l'actualité politique de notre pays et de sa communauté. On va simplement renouveler les condoléances à ses enfants et ses parents et proches et sa famille politique. Et souhaiter que Dieu l'accepte dans ses demeures.
1: Monsieur Adrien Moussou, bonjour.
2: Bonjour Romain, bonjour les amis auditeurs et auditrices.
1: C'est Fofa Gbohun, l'homme d'affaires, mais aussi l'homme politique qui aura vraiment marqué son temps.
2: Forcément, forcément, à la suite de ce qu'a dit M. Ernest Gbagdi, j'ajouterai que véritablement, c'est vrai, il a fini par fonder ou créer le MADEP. On s'est rendu compte que il a promu certains qui, au départ, n'avaient nullement songé à entrer en politique. C'est vrai, il a cité, M. Gbagli a cité Antoine Nicolas Allais. C'est ça qui lui a même valu d'être élevé ou élu président de l'Assemblée nationale, quatrième législature, non? Nicolas Allais, si je ne m'abuse pas, c'est entre-temps. Il a dû céder la présidence du MADEP à Nicolas Allais, lui-même devenant président d'honneur, M. Choky, et dans la région du plateau, pas qu'à Diaoré, il était influent. Et le MADEP étendait ses tentacules également, pourquoi pas, dans Lomé environ, et dans d'autres départements. C'est vrai que en ces années-là, ou en ces périodes-là, chaque leader politique avait son fief. Oui, c'est vrai. Donc, ça veut dire que Fagboum a promu assez d'hommes et de femmes politiques. Et puis, il en a fait nommer également assez. Ah oui, qui ministre, qui DG, qui directeur de ci ou de ça, de telle structure ou de telle autre. Et puis, évidemment, vous comprenez bien, M. Choky, c'est dire l'influence réelle qu'avait l'homme, qui, je suis tenté de dire qu'il a même fait certains présidents, certains candidats, présidents. Chitiram, M. Choky. Au moins, il en a connu cinq, hein? Il en a connu cinq. Donc, c'est l'homme. Et vous avez vu, M. Bagdélé insistait là-dessus également tantôt. Il y avait assez de mouvements. À Diawara le week-end. Oh là là, assez de mouvements. Bon, quand on a fini de dire tout ça, la dose de sincérité. Ah oui, on vous rappelle que en politique, on donne des coups et on en reçoit. Bon, est-on resté dans la mesure? Oui, il a des mesures pour ne pas être gêné aux entournures ou avoir le remords. Se rendant à Gaveré le week-end pour prendre part aux obsèques de ces foulards des Fagboron, M. Choky. Ah oui, c'est ça qui est question. Parce qu'à l'occasion, oh là là, que de beaux discours. Des discours dithyrambiques, des envolées lyriques, où on qualifie, on qualifie, on qualifie. Hypocrisie humaine ou réalité des faits, M. Choky, je me posais la question, vous aurez tout compris, à demi-mot.
1: Monsieur Bagdi, partagez-vous vraiment le point de vue de ceux qui disent que cet homme d'affaires de renom aurait aidé certains chefs d'État à accéder au pouvoir?
0: Ah, mais vous savez. Les hommes d'affaires, dans la plupart d'entre eux, sont dans cette posture

0: des acteurs qui veulent quand même avoir leur mot à dire dans le système politique. Et lorsqu'on veut aller aux élections présidentielles, ils ont leur camp, ils ont leur candidat. Il y a même parfois certains parmi eux qui alimentent tout le système, hein, que ce soit de la majorité présidentielle ou de l'opposition. Mais au finish, il fait son choix, il renforce mieux. Mais il y a aussi, à un moment donné, un parti politique, son parti aussi aura à faire son choix. Donc c'est pourquoi j'ai dit oui, effectivement, il a aidé. Oui, je me rappelle hein, très bien lors des élections présidentielles de 96, lorsque le général devrait revenir encore, Yamate Koroukou devrait revenir encore au pouvoir et son second mandat. Voilà des acteurs qui étaient, c'était clairement affiché
1: Oui, son
0: du
1: second
0: côté
1: mandat en 2001.
0: en 2001 du côté du général et qui l'ont suffisamment appuyé. Je ne dirai pas comment. Mais on a encore en mémoire tout ce qu'il a déployé en termes d'arsenal pour accompagner le candidat Mathieu Kérékou tout le long de sa campagne. Donc, ça veut dire que oui, il a appuyé beaucoup d'acteurs politiques. Maintenant, il y a d'autres qui ont certainement reçu son soutien. Et sans que cela ne soit su officiellement. Mais je dis une fois encore, en tant qu'acteur politique, il était en droit d'opérer un choix et d'en assumer. Et c'est ce qui s'est sûrement passé. Et c'est ce qui a justifié tout ce mouvement-là qu'on a vu. Il n'y a pas que des militants du MADEP. Donc il y a d'autres candidats qui l'avaient. Et puis, il faut avouer que c'est le parti qui a réussi et a fragilisé le PRD dans le plateau. Donc, lorsque le MADEP était né, on voyait déjà le PRD qui a perdu assez d'espace parce que Feu, désormais, Fagbon avait son mot à dire. Et quand il sort, je crois que la suite, on connaît. Donc, il a aidé beaucoup de chefs d'État d'une manière ou d'une autre. Nous n'avons pas les éléments de preuve factuelle, mais je dis une fois encore, en tant qu'acteur politique, c'était normal qu'il le fasse. Maintenant, en tant qu'opérateur économique aussi, il peut le faire. Il peut le faire parce qu'il faut que le pays tourne pour que ses affaires aussi marchent. Donc, c'est pourquoi il arrive que ces opérateurs économiques accompagnent des candidats. Et dès que le candidat est élu, ça leur permet effectivement, pourquoi pas, de négocier certains avantages, certains marchés, puisque quand même, là, ils sont dans leur rôle d'opérateur économique.
2: Monsieur Adrien Moussou, pour certains des hommes politiques qu'il a aidés à conquérir le pouvoir, aurait été ingrat vis-à-vis de sa personne. Avec certains, il a connu des déboires.
1: C'est vrai que c'est avec surprise que le 4 juin 2006, non? Oui, le 4 juin 2006, avant après son arrestation, vous savez qui était au pouvoir cette année-là. Nous évoquions tantôt le soutien qu'il a dûment apporté à certains pour se faire élire président de la République et réélire au besoin. Lorsqu'on pense à Feu Général Mathieu Kérékou, ben, vous parlez d'ingratitude. Bon, et effectivement, suite à son arrestation, je crois que ça va le 4 juin 2006, et oui, il s'est trouvé des compatriotes qui ont parlé d'ingratitude. Parce qu'on se rappelle, à l'occasion de la présidentielle de 2006, je crois savoir que le MADEP, la Renaissance du Bénin, dirigée alors par les Soglo, Fos Clénan, dans une certaine mesure, le PSD, c'était ligué, c'était mis ensemble. Il y avait une fameuse alliance pour l'Ogaden pour apporter leur soutien, pour demander à leurs militants de voter pour le candidat Boni Yayi qui nous venait de Lomé, de la BOAD. Vous comprenez bien, en 2006, si je me trompe, Évidemment, in fine, Bounedjah finit par remporter l'élection présidentielle face à Adrien Rubéli, qui était son challenger au second tour. Bon, et puis 2 mois ou 3 mois après, vous savez, avril, mai-juin, le 4 juin, on a appris l'arrestation de Sefou Fagbo, je crois savoir. C'est un coup de massue qu'il était tombé dessus. Ces militants et autres lieutenants de Sefou Fagbo, parler d'ingratitude, bon, un coup politique. Bon, je vous parlais tantôt du remords, M. Choky, c'est la première réponse que j'ai faite à votre question. Et il n'y a pas que ça, certainement qu'après cette arrestation, il y a eu la traversée du désert pour Sefou Fagbo, il y a eu d'autres encore, non? Il a connu encore d'autres chefs d'État. Avant même appris qu'à un moment donné, on en est arrivé même à confisquer son passeport, à l'empêcher de voyager. Bon, qui sont ceux qui ont fait tout ça et pourquoi devant aller se faire soigner même, c'était la croix et la bannière, il fallait autorisation sur autorisation. Et vous comprenez bien que ceux qui parlent d'ingratitude, on doit pouvoir le leur concéder. On me dira que c'est aussi ça la politique, mais la politique jusqu'à à ces extrêmes-là, je n'en sais rien. C'est vrai que certains ont pu arguer dans le temps qu'on voulait montrer patte blanche luttant contre la corruption. En ce sens qu'une vieille affaire liée à la Sonacop serait revenue sur tapis. Bon, voilà pourquoi on a dû instruire pour qu'il soit arrêté. Bon, patati patata, l'œil bonnet y a y passé. Il y a eu d'autres événements, d'autres coups, certainement. Qu'a reçu le patriarche d'Adjaware, 80 ans, vous le précisiez tantôt, oui, non, oui. Monsieur Choky.
2: Bien sûr.
1: Vous comprenez bien que. Parlant d'hypocrisie des uns et des autres, à ses obsèques, oui, c'est vrai, mos ultima ratio, disait le latin, à la mort, la reine l'envie, tout s'efface, au trépas, dit-on. Mais ces gens de circonstances douloureuses et d'événements ne doivent-ils pas nous interpeller, M. Choky? Même si on était en politique où il faut faire feu de tout bois, aller jusqu'à à des extrêmes, pour qu'après tenir des discours qu'on entend, ou des allocutions, même si elles étaient brèves là. Oh, que n'a-t-on pas dit de l'homme ce week-end, Monsieur Choky? On va toujours continuer comme ça. On dira, ben, M. Amoussou, qu'est-ce qu'il dit? Ça a toujours été ça. Ce devra toujours être ça. Et ça devra toujours être ça. Oh là là. Voilà pourquoi moi j'ai souvent suggéré, souhaité, qu'à la mort, à défaut de dire ce qu'a été l'homme, ce qu'a été cette femme, cette personnalité, qu'on s'en tienne à l'essentiel, qu'on dise ce qu'a été véritablement la personne. On me dira que le sens de la pudeur commande qu'on ne dise pas tout, qu'on n'aille pas dans certains détails. Mais s'abstiner. On n'en peut pas, on s'abstient. Mais que de dire des trucs, des élos, des trucs. Certains ont même dit, c'est vrai, qui sont les héritiers de Sefou Fagbo, c'est lui qui il a fait connaître la politique. Ont-ils honoré sa mémoire véritablement quand Sefou Fagbo était encore en vie et leur prodiguait des conseils? That is the question, disaient les Anglais.
2: Monsieur Bagdi, certains seraient allés jusqu'à retirer passeport et autres documents précieux devant lui permettre d'aller se faire soigner à l'extérieur à un moment donné. Comment se l'imaginer?
0: Mais il faut être dans le temps, il faut être dans le contexte. Vous y appréciez. Ce n'est pas parce qu'il aurait été Sefou Fagbo qu'on ne peut pas le retirer de passeport. Il faut avoir les circonstances dans lesquelles la situation est arrivée. Et si c'était la décision qu'on devait prendre en ce moment, on se devait de la prendre. Parce qu'il est opérateur économique, il est acteur politique. Bon, et quand on est opérateur économique, à cette époque, vous savez tout ce que cela pourrait comporter. Encore qu'acteur politique aussi. Ou si nous avions dit entre-temps que, oui, il leur arrive, ces opérateurs économiques-là, d'appuyer des acteurs politiques pour se faire élire. Alors, vous le faites, mais vous êtes suivi aussi. Parce qu'il ne faut pas répéter probablement la même chose à un autre candidat pour faire tomber celui qui est là. Ça fait une deuxième chose, oui. Si, parce qu'il a occupé ces postes-là, ces positions-là que nous venons de citer, il a bénéficié d'un certain nombre, bon, je qualifie d'avantages, qui ne devraient pas l'être. Et il devrait répondre de cela. On ne devrait pas qualifier ça, de mon point de vue, d'ingratitude. Si c'est ça, ça veut dire que tout acteur politique ayant accompagné, ou bien tout opérateur qu'on ait accompagné un candidat, même s'il est dans l'illégalité, on doit fermer les yeux dessus. Donc, ça, c'est des risques aussi qu'on prend en tant qu'opérateur économique. Quand vous vous mêlez à la chose politique, il y a des risques associés. Et c'est ce qui est...
1: Quand on n'est pas proche du pouvoir.
0: Non.
1: Oui, c'est ça, il faut préciser.
0: Oui, mais c'est un choix aussi.
1: Selon le côté...
0: C'est le côté, oui, que vous choisissez. Comme si vous choisissez de ne pas être proche du pouvoir, vous en assumez les conséquences.
1: Voilà, après, les gens, on les intimide parfois, ils sont influencés, ils n'ont pas le choix, quoi. Ils n'ont pas le choix.
0: Non.
1: Ils doivent aller dans la direction indiquée par ceux qui gouvernent. Sinon, on leur créerait des problèmes.
0: Non, mais est-ce que je dirais d'office qu'on leur crée des problèmes? Non.
1: Ils se créent eux-mêmes des problèmes.
0: Non, on leur sort leur dossier.
1: Ah,
0: c'est propre, ça. Simplement.
1: Ah, d'accord.
0: Maintenant, est-ce qu'on peut reprocher à un régime d'avoir sorti un dossier qui concerne un individu et qui le compromet? Donc, on me dira, mais autant on peut fermer les yeux dessus, autant on peut sortir les dossiers. Maintenant, si vous aussi, vous voulez créer des problèmes aux dirigeants, et ils vous sortent votre dossier.
1: Pour vous anéantir.
0: Ah, mais c'est de bonne guerre. C'est de bonne guerre. Donc, si vous n'êtes pas clean, et vous voulez critiquer les autres, vous allez répondre de vos critiques, simplement. Donc, c'est pourquoi il faut rester vraiment, vraiment prudent. La politique et les affaires...
1: Bon, il ne faut pas bon ménage.
0: Pas souvent. Il y a des cas d'exception. On me dira que l'ancien président, Patrice Talon, était un homme d'affaires. Il a fait la politique. Il est devenu chef d'État. On me dira que Donald Trump est un homme d'affaires. Il est un acteur politique aujourd'hui, il gère les États-Unis. Mais c'est des cas d'exception. Ils auraient reçu aussi assez de coups parce que, je vais vous rappeler, on a connu, pour ce qui a été dit, le président Patrice Talon serait aussi impliqué dans l'élection du président Boni Yayi en 2011. Mais juste après ça, vous avez compris la suite. Donc on pourrait dire que... il y a un acte d'ingratitude. Mais l'autre ayant pris acte de ce qui lui est arrivé, il s'est préparé pour la réplique.
1: Qui?
0: Ah oui.
1: Qui s'est préparé pour la réplique?
0: Mais Patrice Talon.
1: Ah bon, il a répliqué?
0: Pour se lancer définitivement en politique.
1: Ah d'accord.
0: Il a pu conquérir le pouvoir, il a exercé pendant 10 ans. Enfin, c'est ça. Donc, et ce n'est pas pareil chez tout le monde. C'est pourquoi il y a des cas d'exception. On a connu un autre qui a voulu s'essayer. Mais ça n'aurait pas prospéré.
1: Pourquoi?
0: Ah, parce qu'il n'en a pas suffisamment...
1: La carrure
0: ou... oui, les aptitudes nécessaires.
1: Ça, on lui a sorti aussi des dossiers ou...
0: Mais non, on lui a pas...
1: On l'a fragilisé
0: ou... Non, s'il a des dossiers...
1: Oui.
0: Bon, vous avez dit, on a sorti, je suis d'accord.
1: Je demande si on a sorti des dossiers pour l'anéantir. On lui a trouvé des choses ou...
0: Non, les choses existent.
1: Ah, d'accord. Les choses ont existé, quoi.
0: Mais est-ce que vous en avez connu? Bon, si nous allons citer, bon, c'est encore béant, là.
1: D'accord.
0: Le cas que nous évoquons, est-ce que c'était monté de toutes pièces? Non, il y avait quand même une part de vérité probable dedans. Et vous savez que... On lui a quand même permis, il était en prison, il a fait campagne, quoi, il a été élu.
1: Député. Ah oui, c'est fou, Fagbo.
0: Voilà, donc c'est fou, là, ça veut dire qu'on ne lui a pas tout retiré, son droit de citoyen n'est pas totalement retiré.
1: Mais désormais, ça se retire, dit-on.
0: Oui, parce que les tests ont été revus.
1: D'accord, d'accord, attention.
0: Ah, c'est les tests que nous sommes donnés, désormais.
1: Les tests que
0: nous sommes donnés par la suite.
1: Ah, c'est ça.
0: Oui.
1: Oui, les tests que nous a donnés.
0: En tout cas, le test du Bénin.
1: Ah, d'accord, là je vous comprends. Le français me.
0: Mais tout le monde n'est pas appelé.
1: M'embrouillait. Le français m'embrouillait. Le français m'embrouillait entre temps parce que je suis mal réveillé.
0: C'est toujours la minorité qui vote les lois.
1: Et nous les dictons.
0: Pour le compte
1: de la majorité.
0: Oui, ça a été toujours comme ça. Il en sera toujours ainsi. Et c'est ce modèle-là que nous avons copié. Donc, les députés votent la loi et elle s'impose à nous tous dès qu'elle est promulguée.
1: Même si on n'est pas content, on n'est pas d'accord.
0: Mais tout le monde ne peut pas être content.
1: D'accord, d'accord.
0: Ça n'existe même pas.
1: Dans la...
0: Dieu a fait déjà la dualité, il a créé la dualité dans notre vie. À partir de ce moment, on accepte simplement et on évolue. Et comme je disais, ça dépend de quel côté on est. Où on voit le verre à moitié plein ou à moitié vide.
1: C'est cela.
0: Il en trouvera toujours ici.
2: Monsieur Riamoussou, est-ce à dire que dans bien des cas et circonstances, selon que l'homme d'affaires soutienne ou non un régime, on lui crierait des misères?
1: Monsieur Bagdi a développé suffisamment. Oui, c'est, malheureusement, dans nos pays africains, c'est le constat fait. Coïncidence ou pas, on constate que vous pouvez être logé à la même enseigne, vous pouvez être dans le même dossier, mais on fait du cas par cas, vous comprenez. Mélimélo, on ne comprend plus rien. Tout est-il que tant que vous n'êtes pas du côté des plus forts en Afrique, surtout des princes régnants, vous devez vous attendre à avoir des ennuis, quoi. Où on vous rappelle un certain nombre de situations, Monsieur Choki, déplorable. Parce que après votre arrestation, après vous avoir créé des ennuis, il faut bien venir, il faut bien qu'on justifie, qu'on tienne informer les peuples africains, ou les concitoyens, comme vient leur dire, ce qu'il en est. Bon, parfois même, hein, c'est l'omerta, Monsieur Choki. Oh là là, si on est gentil, on le silence. Pour nous vous dire ce qu'il en est. Argument ou argutie, à vous d'apprécier, de faire votre synthèse ou de vous faire votre opinion. Mais tout est-il que vous devrez avoir votre libre arbitre vous permettant d'apprécier avec toute l'objectivité requise ce qui se passe. Je ne dis pas cela pour dédouaner les opposants qui auraient véritablement des cadavres dans les tiroirs ou dans les dossiers ne seraient pas aussi nickel, propre que ça, comme on le dit, hein, M. Choki. Mais grosso modo, c'est ce qui se passe. Ce que moi, j'ai souvent déploré, je vous l'ai dit. À la mort de quelqu'un, je continuerai de le marteler. Mettons un terme à l'hypocrisie souriante, ambiante. Disons les choses telles qu'elles sont. Il a été ci, il a été ça. Ça, le sens de la pudeur, commandant, vous pouvez vous en abstenir. Ou bien, mais lorsque vous n'avez pas grand-chose à dire, allez vous écrire tout simplement. Vous comprenez bien, Monsieur Choki, que d'aller parler de tout et de rien, disant que vous êtes venu honorer la mémoire de l'homme. Ce spectacle, nous en avons eu droit également le week-end dernier à Diawara. Ce n'est pas sans ça, c'est vrai qu'il est décédé. Il est décédé. C'est Fofa Gbohun. Samedi, c'est finalement hier qu'il a été inhumé, évidemment. Selon les rites de nos confrères musulmans, hein, donc c'est ça qu'il est question. Et oui, c'est vrai qu'il n'y a pas que les autorités politiques et administratives qui étaient présentes, parce que le monde sportif, on oublie de le dire également, hein, dans les années 1980-1990, Sefou Fagboum faisait partie des grands mécènes de l'équipe mythique.
2: Des dragons de
1: l'humain de l'époque, hein, 1980-1990,
2: le recrutement des
1: pays. Oui. Ah, c'est Fofa Gbohun. Était bel et bien présent, grand président d'honneur de ce club-là. Et même au-delà des dragons, il aidait également, M. Gbagui le disait tantôt, il appuyait certainement en sommet d'autres politiciens sans trop s'afficher, parce qu'il avait ses partisans réels, ses candidats réels, mais il n'empêche qu'au-delà des darons de Lemay, quand même, il faisait de petits gestes de temps à autre à d'autres équipes également, afin que ces équipes-là, lorsqu'elles s'engagent dans des compétitions internationales, elles puissent véritablement mieux le maillot pour honorer notre pays, le Bénin. Mais on retient également que au niveau du football, dans ce secteur-là, Sefou Fagboum faisait partie également des grands mécènes, des dragons de l'humain de l'époque où les dragons Saharou étaient tout feu et tout flamme.
2: Monsieur Guagidi, direz-vous que c'est parce que Fagboum était entré en politique que ses affaires ont commencé à péricliter?
0: Bon, c'est bien possible, hein, parce que vous savez, quand on rentre en politique, surtout si on est de la majorité présidentielle, on se permet facilement certaines choses qui pourraient vous rattraper.
1: Après,
0: Ah oui,
1: lorsque le
0: donc
1: votre...
0: vous savez de position.
1: Ah, d'accord.
0: Ah oui, ça vous rattrape. Et parfois, on tombe dans l'excès sans s'en rendre compte. Donc, c'est pourquoi moi, je disais, nous n'allons pas dire, on a sorti des dossiers, on a trouvé des dossiers. Non, les dossiers sont là. Et les dossiers méritent d'être instruits. Parce que nous sommes dans une république. Nous sommes dans un état de droit. Donc, chacun devrait pouvoir répondre de ses actes. Et surtout, qu'il a été un homme d'affaires mêlé à la politique. C'est très sensible. Et en Afrique, on sait que pendant longtemps, c'est l'argent qui fait le roi. Hein.
1: À
0: Bon,
1: l'argent
0: grande griffe.
1: et non les
0: Ça,
1: convictions politiques
0: ah
1: et non les idéologies.
0: oui, c'est l'argent.
1: C'est ça.
0: Donc, c'est normal que quelqu'un qui est venu au pouvoir et qui voit en face un opérateur économique qui n'a pas été son soutien veuille quand même l'arrêter dans cet exercice en termes d'avantages
1: Il
0: qu'on lui
1: fouille
0: a
1: ça
0: donnés.
1: dessous.
0: Ah, mais
1: Parce qu'il constitue un handicap, un obstacle.
0: non, est-ce que c'est mal fait que de vouloir comprendre comment il conduit ses activités?
1: On réveille des dossiers. Ou on réveillerait des dossiers.
0: Si les dossiers étaient en stand-by, on peut les
1: Ah,
0: réveiller.
1: on les réveille.
0: Oui.
1: Ah, c'est
0: Donc,
1: ça.
0: c'est ce qu'il faut. Simplement. Donc, moi, je ne dirais pas qu'il y a acharnement ou bien ingratitude, ou bien sinon. C'est comme ça se passe.
1: C'est bon, c'est normal ça, monsieur Baguidi.
0: Ah, mais écoutez, si vous avez, même vous savez que vous reprochez des choses,
1: Ah
0: que vous
1: bon?
0: voulez attaquer les autres.
1: Ah, vous vous taisez là, dans la
0: Non, mais si vous n'êtes pas propre et vous voulez vous en prendre aux autres, c'est normal qu'ils réagissent et
1: Mais,
0: qu'ils démontrent que vous n'êtes pas si propre que ça.
1: monsieur Baguidi,
0: Oui.
1: parfois on constate que, bien que certains se taisent,
0: Et ce
1: on
0: sont
1: les
0: ils
1: interpelle.
0: se sont tués apparemment.
1: Ah, d'accord.
0: Oui,
1: Ah, d'accord.
0: apparemment.
1: J'ai oublié cet adverbe-là.
0: Ah
1: J'ai
0: oui.
1: oublié qu'en français, il y a des adverbes. Autant, les tours de mémoire viennent ces temps-ci, là. Bon.
0: Donc, non, ça n'existe pas que quelqu'un soit tranquille dans son coin, il n'a personne, on va lui sortir le dossier.
1: D'accord.
0: C'est très rare.
1: D'accord.
0: C'est qu'il agit d'une manière ou d'une autre. On l'a
1: Et
0: vu,
1: les
0: sa
1: renseignements l'ont
0: main. Ah, on
1: intercepté.
0: l'a vu, sa main.
1: Quelque
0: Dans,
1: part.
0: quelque part, et
1: Hi!
0: puis.
1: T'as du cambouis
0: Ah oui,
1: politique.
0: on essaye de l'arrêter dans
1: D'accord.
0: son élan.
1: C'est
0: Mais vous
1: ça.
0: qui le voyez, vous allez dire simplement comme M. Moussa vient de le dire, bon, il est tranquille, il ne dit rien à personne. Jamais. Et c'est eux, surtout les vrais acteurs politiques, qui ne font même pas du bruit.
1: Ah, c'est ça.
0: Ils ne font pas du bruit. Et ça me rappelle, dans les bactéries les plus dangereuses du moins, c'est celles-là qui restent quelque part et envoient les toxines. Et qui vont agir. Le bacille tétanique, vous savez que quand on parle de tétanos, ce que ça veut dire, mais c'est une bactérie qui envoie simplement des toxines. Vous ne la voyez pas en grande quantité, mais c'est ces toxines qui agissent. Donc, il y a des gens comme ça, ils sont tranquilles, mais ils envoient des coches. Et c'est celui qui en reçoit qui constate quand même qu'il y a quelque chose qui le dérange et il cherche à comprendre. Mais s'il comprend, il sait que vous êtes là, vous êtes derrière, il vous arrête dans votre élan. Ce qui est normal, c'est de bonne guerre.
2: Monsieur Adiamoussou, croyez-vous en ces hommes politiques qui disent être des héritiers de Fagon?
1: Oh, pas trop, monsieur Choki. Pas trop. Moi, je résume tout ça à l'hypocrisie politique, monsieur Choki, parce qu'on n'est pas sincère. Moi, on peut se revendiquer héritier de quelqu'un. Lorsqu'on est héritier de quelqu'un, il faut véritablement, à défaut d'agir exactement comme la personne, que ceux qui vous observent. Se rendre à l'évidence que vous vous inspirez véritablement et positivement de celui-là, M. Choquet. J'ai bien dit qu'après la mort, que d'épithètes ne vous trouve-t-on pas, M. Choquet, pour dire, exprimer sa proximité avec vous, avec votre famille, M. Choquet. Donc, en fait, d'héritage, surtout lorsqu'on insulte le terrain politique. Il faut faire beaucoup attention, il faut être prudent, il faut demeurer prudent, monsieur Choki.
2: Monsieur Lazoua, conclusion.
0: Non, je crois qu'on a perdu quand même un grand homme. Il aurait marqué l'histoire sociopolitique de notre pays, comme vous l'avez dit tantôt. Il a produit aussi des acteurs politiques qui sont encore en activité, d'une manière ou d'une autre. Et c'est ce que lui a laissé à notre pays. On va lui simplement souhaiter simplement un très bon repos.
2: Monsieur Adrien Moussou.
1: Et de nous dire que Memento homo quia pulvis es est in pulverem reverteris. Genèse 3, 19. Souviens-toi que tu es poussière et que tu retourneras en poussière, n'est-ce pas, Monsieur Choki? Qui que nous soyons, riches, pauvres, opérateurs économiques, hommes d'affaires, hommes politiques, tout puissants à des moments donnés. Memento homo quia pulvis es est in pulverem reverteris. Souviens-toi, homme, que tu es poussière et que tu retourneras en poussière. Et nous devons dire, c'est Foufagbo, si tu t'es bi, tu iras à Lévis, que la terre te soit légère.
2: Très bonne semaine à toutes et à tous. À demain.
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4: Bonjour, bonsoir à tous.
5: Mais kudo le wenu mebi.
4: J'espère que vous êtes encore branchés sur votre radio préférée.
5: Ndido mikulewado todo e holo de kete miton tadio.
4: Dans l'émission Jugez-en vous-même.
5: Bodo nuiwa miton mikpo wodan miyo
4: doto. C'est-à-dire nous exposons la parole de Dieu.
5: Ele nyele minowa.
4: Et à vous-même de juger. À vous de vous laisser convaincre par l'Esprit Saint. Et de faire la part des choses. Prions. Papa bien-aimé. Bénis ta parole maintenant. Et fais-nous du bien corps, âme et esprit. C'est au nom de Jésus que nous prions.
5: Le Jésus
4: Amen.
5: Amen.
4: Ancien. Nouveau,
5: yo,
4: ou bien privilège,
5: kabia temidole,
4: et responsabilité.
5: Bodo azoede lekpo.
4: Ancien,
5: ho,
4: nouveau,
5: yo,
4: et responsabilité.
5: Bodo azoede lekpo.
4: Et qu'est-ce que l'ancien est?
5: Bon, n'te ho ni.
4: Nous avons lu dans Romains chapitre 5,
5: mi hano, roman lesumata tongome,
4: 6 à 10.
5: Chaque
4: personne qui naît dans ce monde naît avec la nature adamique.
5: Et
4: donc est né pécheur perdu. Par conséquent, l'ancien est sans force. L'ancien est pécheur. L'ancien est ennemi de Dieu. L'ancien est impie. Et quand nous voyons l'état de l'ancien, il est clair que l'ancien est mort spirituellement. Et donc quand l'ancien écoute l'évangile, parce qu'il est mort spirituellement, le Saint-Esprit lui ouvre momentanément les yeux de son cœur et le convainc de jugement de péché de justice. Et quand l'ancien est convaincu, il est pécheur perdu et qu'il a besoin d'un sauveur, qu'il a besoin d'être pardonné, alors il dit oui à l'injonction du Saint-Esprit. Et à l'instant où il dit oui, quelque chose se passe. Il devient une nouvelle créature. Il devient nouveau. Et en étant nouveau, il a des privilèges. Et ce sont ces privilèges-là que nous étudions. Et parce qu'il a des privilèges, il y a des responsabilités attachées à ce privilège. Afin que le nouveau ne prenne pas la grâce en vain. Et donc nous avons commencé à parler du nouveau. Le nouveau, c'est votre position. Le nouveau, c'est comment Dieu vous voit après votre salut.

0: Autrement
1: dit, le nouveau fait allusion à notre nouvelle identité en Christ.
0: Donc,
1: une fois que je deviens enfant de Dieu, premièrement, je suis déclaré juste. Deuxièmement, je suis scellé par le Saint-Esprit. Troisièmement, je suis adopté par le Père. Je suis héritier de Dieu et co-héritier de
0: Christ.
1: C'est ce que nous avons vu la semaine passée. Et aujourd'hui, nous allons parler du cinquième point. Si vous pouvez dire, vous êtes sûr que vous êtes enfant de Dieu, alors vous êtes racheté. Donc je vais parler de la rédemption. Nous allons lire dans Éphésiens chapitre 1, les versets 7 et 8. Nous vous avions dit que quand vous venez à notre émission, ayez votre Bible à côté, ayez un cahier sur lequel vous écrivez les versets, et vous-même vous allez vérifier. Parce que mon opinion ne compte pas. Votre opinion aussi ne compte pas. C'est ce que Dieu dit qui compte. Éphésiens chapitre 1, versets 7 et 8. En lui, c'est-à-dire en Jésus, nous avons la rédemption par son sang, la rémission des péchés selon la richesse de sa grâce, que Dieu a répandu abondamment sur nous par toute espèce de sagesse et d'intelligence. Je vais relire. Le verset 7 nous dit ceci. En lui, nous avons la rédemption par son sang. En dehors de son sang, il n'y a pas de rédemption. En dehors du sang de Jésus, il n'y a pas de salut. Vous pouvez tout faire. Avec l'ancien, vous serez capable de faire du bien. Parce que vous avez mangé, on a mangé le fruit de la connaissance du bien et du mal. Avec l'ancien, vous pouvez construire même des temples. Avec l'ancien, vous pouvez faire du bien. Mais ce bien-là ne changera jamais votre nature. C'est ce qui trompe beaucoup de gens. Vous savez, vous pouvez faire tout ça. Ça ne changera pas votre nature pécheresse. Vous ne serez jamais sauvé à travers autre chose que le sang précieux de Jésus. Mais quand vous faites autre chose pour être sauvé, c'est comme un aveugle qui porte les verres médicaux. Ça ne va pas changer. Ça ne va pas ouvrir ses yeux. La rédemption. Tous les enfants de Dieu, toutes dénominations confondues, vous êtes rachetés. Je lis la parole de Dieu. En lui, nous avons la rédemption par son sang. La rémission des péchés selon la richesse de sa grâce. Le plus grand besoin de chaque être humain sur la surface terre ici, c'est qu'il soit pardonné de son péché. C'est le plus grand besoin. La rémission des péchés selon la richesse de sa grâce que Dieu a répandu abondamment sur nous par toute espèce de sagesse et d'intelligence. L'intelligence et la sagesse ici, ce n'est pas l'intelligence humaine et naturelle. Ce n'est pas la sagesse humaine et naturelle. Jacques va nous dire,
2: que la sagesse d'ici, d'en bas, là, c'est diabolique. Mais Dieu a répandu abondamment sur nous. C'est-à-dire la richesse de sa grâce. Par toute espèce de sa propre sagesse et sa propre intelligence. Vous savez que j'ai l'habitude de dire que Dieu n'est pas sage. Il est la sagesse elle-même. Dieu n'est pas intelligent, il est l'intelligence. Et Jésus est la personnification de cette sagesse. Si tu veux voir la sagesse avec tes yeux, c'est Jésus que tu vas voir. Si tu veux voir l'intelligence avec tes yeux, c'est Jésus que tu vas voir. Bon, maintenant que Jésus est parti, il a fini son œuvre. Il a envoyé son esprit qui vient et qui régénère l'impie qui crie vers lui.
1: Et
2: le Saint-Esprit le régénère et le scelle comme on avait vu la semaine passée. Et quand cet esprit-là nous remplit les fils de Dieu, alors vous allez voir que nous aussi, nous devenons sages. Nous aussi, nous devenons intelligents. C'est pour ça que l'apôtre Paul va dire, mais qui est l'intelligent? Qui est le sage? C'est celui qui est connu par Dieu. C'est à cause de la sagesse et l'intelligence de Dieu que Paul dit que nous sommes bénis de toutes les bénédictions célestes et bénédictions spirituelles dans les lieux célestes. Ça veut dire que étant sur cette terre, animé et rempli par le Saint-Esprit, alors je dégage la sagesse de Dieu. Je dégage l'intelligence de Dieu. 1 Corinthiens chapitre 6. Verset 19 et 20. 1 Corinthiens chapitre 6. Verset 19 et 20. Nous sommes en train de parler de la rédemption. Nous sommes rachetés. Et on va l'expliquer, c'est lourd. Pourquoi les chrétiens souffrent inutilement? Parce que premièrement, ils ne connaissent pas l'œuvre que Jésus-Christ a accomplie. Par conséquent, ils ne se connaissent pas en Jésus. C'est tout le problème. 1 Corinthiens 6, 19 et 20. Ne savez-vous pas que votre corps est le temple du Saint-Esprit qui est en vous? Que vous avez reçu de Dieu et que vous ne vous appartenez point à vous-même? Car vous avez été rachetés à un grand prix. Glorifiez donc Dieu dans votre corps et dans votre esprit qui appartient à Dieu. Je reprends. Ne savez-vous pas que votre corps est le temple du Saint-Esprit qui est en vous, que vous avez reçu de Dieu? Quand vous aviez dit oui au Seigneur, le jour où vous êtes né de nouveau, Dieu vous a donné son esprit. Suivez-moi bien. Le Saint-Esprit est Dieu. Donc Dieu ne vous a pas donné autre chose que son esprit. Suivez bien. Vous pouvez parler en langue. Vous pouvez interpréter la langue. Vous pouvez avoir le don de discernement des esprits. Vous pouvez avoir le don de faire des miracles. Le don de guérison. Attention ici là. C'est le donateur que vous recevez d'abord. Ici là. Le jour où vous avez dit oui au Seigneur. Le Saint-Esprit est venu vous régénérer. Et vous êtes devenu le temple d'une personne vivante. Pas seulement un don quelconque, mais le donateur même vient s'asseoir en vous. C'est très important. Et vous appartenez à cette personne-là. Vous n'appartenez pas à un don quelconque. Je pèse mes mots. Parce que beaucoup de chrétiens ne font que exalter les dons au détriment du donateur. Il a dit, vous êtes racheté à un grand prix. Un prix inestimable. C'est-à-dire, c'est le sang de Jésus qui vous a racheté. Et le Saint-Esprit vous a régénéré. Et vous êtes racheté. Maintenant, nous allons expliquer ce qui veut dire être racheté. Suivez-moi bien. Ce n'est pas parce que votre église porte le nom de racheté que vous comprenez racheté.
0: Hein? Ce n'est
2: pas parce que votre église porte le nom de rédemption que vous comprenez ce que c'est que la rédemption. Nous ne sommes pas en train de parler d'une dénomination ici. Quand nous venons dans ce studio, non, nous n'allons pas descendre bas en parlant de notre dénomination, de notre église. Nous parlons du Seigneur des Seigneurs, du Roi des Rois et son œuvre à la croix. Donc, le jour où vous avez reçu Jésus, le jour où vous êtes né de nouveau, Dieu vous a racheté. Et c'est pour ça que des fois, quand on ne comprend pas les mots dans l'original grec, on ne voit pas le poids. Dans la plupart des cas, le français est un peu limité. L'anglais aussi est limité. Mais quand vous pénétrez le grec, vous voyez la largeur, la longueur, la profondeur de ce mot racheté. Agora veut dire marché.
0: Agora achiwaimo.
2: Maintenant, quand le grec entend racheter, il voit trois choses. Et ces trois choses sont importantes pour que nous puissions pénétrer la profondeur de la rédemption. Donc, le marché en grec, c'est agora. Et nous tous, nous avons été vendus au marché de l'esclavage du péché. Quelqu'un qui naît avec ce péché adamique, il naît avec ce péché originel. Il est vendu dans le marché de l'esclavage du péché. Ce n'est pas qu'on va lui apprendre à pécher. Il a les gènes et naturellement, c'est un péché perdu. Même s'il ne commet pas un seul péché, il est un péché perdu. Donc, nous sommes tous dans le marché de l'esclavage du péché. Maintenant, la rédemption, c'est quoi? Il y a trois choses dans la rédemption. La première, c'est agorazo. C'est-à-dire, acheter dans le marché de l'esclavage. On a payé un prix dans le marché de l'esclavage. Mais quand tu achètes quelque chose dans un supermarché, par exemple, si vous laissez la chose là-bas, et vous payez, ou bien vous payez, et vous retournez mettre encore la chose là-bas, alors, ça sera encore remarchandable. C'est pour ça que la deuxième signification de la rédemption, c'est exagorazo. Ça veut dire sortir du marché de l'esclavage. Vous voyez, quand tu peux dire que tu es racheté, ça veut dire que premièrement, On t'a acheté, on a payé le prix quand tu étais dans le marché de l'esclave. Et la deuxième phase de la rédemption, c'est qu'on te sort de ce marché complètement. Pour que vous ne soyez plus marchandable. Et la troisième phase de cette rédemption, c'est l'outrou. C'est-à-dire, rendu libre. Maintenant, nous allons illustrer agorazo, exagorazo et l'outro. Pour que vous ayez une idée de ce que Jésus a fait pour nous à la croix. Parce que quand vous comprenez ces choses et vous les vivez, c'est en ça que vous êtes plus que vainqueur. C'est en ça que vous n'allez pas vivre dans la crainte, dans la peur. Parce que beaucoup de chrétiens vivent dans la peur.
0: Donc,
2: et surtout dans ce monde. Moi, dans, vers la fin de l'année comme ça. Suivez-moi bien. Les gens vont jeûner pour que le diable ne les tue pas. Si tu jeûnes, parce que tu ne veux pas que le diable te tue, c'est que tu ne comprends pas qui tu es. Tu ne connais pas véritablement Dieu. Et tu ne sais pas ce qui veut dire tu es racheté. Je reprends. Vers la fin de l'année, il y a certains qui vont nous faire peur. Et des frères et des sœurs vont jeûner. Parce que le diable va faire le compte annuel. Et ils risquent de les tuer. Et ils vont jeûner pour ne pas être tués. Si vous jeûnez pour que le diable ne vous tue pas vers la fin de l'année, vous ne connaissez pas Dieu. Vous ne connaissez pas qui vous êtes devenu en Christ. Trois, vous vous êtes privé de nourriture gratuitement. Tu es racheté. C'est-à-dire, le sang précieux de Jésus a payé pour les exigences que le Dieu juste voulait. Et quand ce sang a satisfait à toutes les exigences de Dieu, ce sang a été capable de t'arracher du marché, de te mettre au large. Et en étant au large, tu es rendu libre. Et je vais l'expliquer, je vais l'illustrer. Allons dans Exode chapitre 14. 21 à 31. Exode 14. 21 à 31. Je rappelle que je suis en train de parler de la rédemption. Et parce que vous êtes nés de nouveau, alors le sang de Jésus a payé dans le marché de l'esclavage. Et à cause de ça, il t'a sorti de ce marché-là. Et il t'a mis au large complètement hors d'atteinte du diable. Maintenant, là où tu es là, il t'a rendu libre. Exode 14, 21 jusqu'à 31. Lisons la parole de Dieu. Exode 14, 21 à 31. Moïse étendit sa main sur la mer et l'Éternel refoula la mer par un vent d'Orient qui souffla avec impétuosité toute la nuit. Il mit la mer à sec et les eaux se fendirent. Les enfants d'Israël entrèrent au milieu de la mer à sec et les eaux formaient comme une muraille à leur droite et à leur gauche. Les Égyptiens les poursuivirent et tous les chevaux de Pharaon, ses chars et ses cavaliers entrèrent après eux au milieu de la mer. À la veille du matin, l'Éternel de la colonne du feu et de nuit regarda le camp des Égyptiens et mit en désordre le camp des Égyptiens.
0: aite ronu o mama wono apopo da ho apo mi opo me bodo egypte le ponwe boblo agwango le egypte le bi wulu
2: il ôta les roues de leur char et en rendit la marche difficile les égyptiens dirent alors fuyons devant Israël car l'Éternel combat pour lui contre les égyptiens
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2: L'Éternel dit à Moïse, étends ta main sur la mer et les

0: Les eaux reviendront sur les Égyptiens, sur leurs chars et sur leurs cavaliers.
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0: Moïse étendit sa main sur la mer et vers le matin, la mer reprit son impétuosité et les Égyptiens s'enfuirent à son approche. Mais l'Éternel précipita les Égyptiens au milieu de la mer.
1: 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Et si on dit c'est quoi dit pour les dire, et dit il rendit l'eau, maman va piquer le roi.
0: Les eaux revinrent et couvrirent les chars, les cavaliers et toute l'armée de Pharaon qui était entrée dans la mer après les enfants d'Israël, et il n'en échappa un seul.
1: Si on voit tes tomes, et n'y est sous avant quelqu'un, vilain pour le soir à toi bien, roi, des avilés goutte de l'épo, mais le pogan le yémen.
0: Mais les enfants d'Israël marchèrent à sec au milieu de la mer. Et les eaux formaient comme une muraille à leur droite et à leur gauche.
1: Israël vilain cac bon ay kouman kou kouadji de kouateti. Bossi on ti a rogodan ou de disipo a miyamikoni ye.
0: En ce jour, l'Éternel délivra Israël de la main des Égyptiens. Et Israël vit sur le rivage de la mer les Égyptiens qui étaient morts.
1: Ma voix, ou voulait Israël vilain de dipoulasi benegbe. Bon Israël vilain mon édipoulasi tiyo de kouato.
0: Israël vit la main puissante que l'Éternel avait dirigée contre les Égyptiens, et le peuple craignit l'Éternel, et il crut en l'Éternel et en Moïse son serviteur.
1: Et néon, Israël vit la main ronron à l'okpa et maou zedo wanoukha et dit pour l'air, et néon yedo, si sinon maou mavou mavou, bodi nou ni, le bodi nou, mais c'était ton Moïse.
0: Tout le peuple juif hébreu était en Égypte. Il était en esclavage en Égypte. Il était oppressé par Pharaon et ses soldats. Exactement comme nous sommes dans le marché de l'esclavage du péché. Le peuple juif n'avait pas d'armes. Il était impuissant face à la force et à l'autorité de Pharaon. Nous aussi, dans le marché de l'esclavage où nous étions avant, nous étions oppressés par le diable lui-même. Et aucun pécheur perdu ne peut s'en sortir par ses propres forces, parce qu'il est sans force, il est mort spirituellement. Qu'est-ce qui s'est passé en Égypte? À la dixième plaie, comme le sang de l'agneau a été versé, Pharaon a lâché prise. Agorazo. Le sang a coulé pour racheter le peuple juif.
1: À cause
0: de la dixième plaie, Pharaon a lâché prise. Et le peuple est sorti. Mais arrivé un moment, il y avait la mer qui les bloquait. Ils étaient encore sur le territoire égyptien. La mer les bloquait. Alors qu'est-ce que Dieu doit faire? Il doit faire agorazo. Il doit les mettre hors d'état de nuire. Et donc qu'est-ce que Dieu a fait? Il a fendu la mer. Le peuple a marché à sec. Ou sorti de l'autre côté. Et quand Pharaon est ces soldats sont rentrés. Mes chers amis, écoutez-moi bien. Dieu les a tous engloutis dans la mer. Mais le peuple juif a été
1: exagorazo.
0: Le peuple juif a été mis hors d'atteinte de l'ennemi. Vous voyez? Pharaon et ses soldats ont été engloutis dans la mer. Et vous savez ce que Dieu a fait? Dieu a mis tous les cadavres du côté des Juifs là-bas. Pourquoi Dieu fait ça? pour que les Juifs voient, son peuple voit ce qu'il a fait. Afin que le peuple sache que Dieu a vaincu Pharaon et ses soldats d'élite. Pour que le peuple puisse vivre en plus que vainqueur. Maintenant,
1: disons.
0: Quand le peuple était dans le désert, alors Dieu les a rendus libres. Et c'est quand ils étaient devenus libres que Dieu va leur donner la loi. Dieu ne pouvait pas leur donner la loi quand ils étaient dans l'esclavage. Est-ce que vous voyez? Donc, Dieu a payé le prix en Égypte. Maintenant, il les a sortis hors, complètement hors d'Égypte. Et les a rendus libres. Maintenant, quel était le problème des Juifs dans le désert? C'est le même problème que nous les chrétiens nous avons. Dans le désert, ce n'était plus Pharaon ou bien les soldats qui étaient leur problème. Ce n'était plus Pharaon et les soldats qui les oppressaient. Ils ne sont plus en esclavage. Quel était leur problème? Si quelqu'un d'entre eux avait peur, avait encore peur de Pharaon, c'est son problème. Si quelqu'un dans le désert, un juif dans le désert craignait que Pharaon va venir, c'est son problème. Quel était leur problème? C'est le même problème que nous avons en tant que chrétiens. En tant que disciples de Jésus, c'est le même problème que nous avons. Le problème qu'ils avaient dans le désert, ce n'est pas Pharaon. Pharaon était englouti. Ce n'est pas les soldats de Pharaon. Pharaon représente le diable. Les soldats de Pharaon représentent les démons. Je peux dire aujourd'hui qu'il représente les sorciers. Il représente les féticheurs. Il représente ceux qui sont inspirés pour faire le mal. Mais dans le désert, le problème des Juifs, c'est l'incrédulité. C'est tout, hein? C'est l'incrédulité. Aujourd'hui encore, Jésus a versé son sang. Il a payé le prix. Et il nous a sortis du marché de l'influence. Il nous a sortis du marché de l'esclavage. Maintenant là, depuis notre nouvelle naissance, ce n'est pas le diable et les démons et les sorciers qui sont nos problèmes. C'est le fait que nous ne croyons pas à ce que Dieu dit. C'est l'incrédulité, notre incrédulité qui nous fait souffrir. Dieu dit, je t'aime d'un amour éternel. Et toi, il arrive un moment, tu dis, est-ce que Dieu m'aime?
1: Mais
0: où est le problème? C'est l'incrédulité. Dieu dit, parce que tu as cru en Jésus, tu as la vie éternelle. Et toi tu dis, ah, puisque j'ai fait comme ça, là, est-ce que j'ai la vie éternelle? Je dois travailler pour avoir la vie éternelle. Alors, on ne croit pas à la promesse de Dieu simplement. Donc le problème, notre problème aujourd'hui, c'est l'ignorance. Notre problème aujourd'hui, c'est l'incrédulité. Notre problème aujourd'hui, c'est qu'on ne se plonge pas dans les promesses de Dieu. Et ce qui fait ça aussi, c'est qu'il y a des leaders qui nous troublent. Il y a des faux évangiles partout. Il y a aussi nos convoitises. On est prêt à écouter les fables des gens. Je vais vous parler encore d'une deuxième illustration. Ça, c'est dans Jean chapitre 11. 32 à 44. Jean chapitre 11. Verset 32 à 44. Vous allez encore voir les trois phases de la rédemption ici aussi. Jean chapitre 11 verset 32 à
1: 44.
0: Lorsque Marie fut arrivée là où était Jésus et qu'elle le vit, elle tomba à ses pieds et lui dit, Seigneur, si tu eusses été ici, mon frère ne serait pas mort.
1: Eh, Marie, mon Jésus le fit aider et Jacques pour nous contempler dans une acroune et n'y a que le fuir en vite la quoi.
0: Jésus le voyant pleurer, elle et les Juifs qui étaient venus avec elle frémit en son esprit et fut tout ému.
1: Eh, Jésus monde elle a vu Yahweh, bon Judas nous a prédit l'aide à vu Yahweh, la mettons sur le fond bon aïton bado.
0: Et il dit, où l'avez-vous mis, Seigneur? Lui répondirent, viens et vois.
1: Bon, et combien de fite mika suedo et kai benido akuno wa confie mi suedo.
0: Jésus pleura.
1: Bon, Jésus y a vu.
0: Sur quoi les Juifs dirent, voyez comme il l'aimait. Et quelques-uns d'entre eux dirent, lui qui a ouvert les yeux de l'aveugle, ne pouvait-il pas faire aussi que cet homme ne mourût point?
1: Eh, Jésus, maman, yedo. Mi pon le yin wani so me le ka de mbodo e ye me runu kunu kutitono e si hublo bonu nya na gokuku ate.
0: Jésus frémissant de nouveau en lui-même se rendit au sépulcre. C'était une grotte et une pierre était placée devant.
1: Wule ku Jésus bo elido yo do ko yo do de do so ko me bo e bli an yin nu.
0: C'était une grotte.
1: Et le so e
0: il y avait une pierre qui est placée devant.
1: Bo an yin do ko do nu ton.
0: Jésus dit, ôtez la pierre. Marthe, la sœur du mort, lui dit, Seigneur, il sent déjà, car il y a 4 jours qu'il est là.
1: Eh, Jésus, j'ai fini. Eden, Melado. Mimbli, a ouïe aussi. Bon, mais quoi si nous venions nous matir dans Jésus de la coulon? Tu y en as que l'eau, tu y en mets. L'eau, à zin, en n'est le pauvre et que le finin.
0: Jésus lui dit, ne t'ai-je pas dit que si tu crois, tu verras la gloire de Dieu?
1: Jésus, car il y a un code, nous, a dit, nous, à n'avons pas de maute.
0: Ils ôtèrent donc la pierre et Jésus leva les yeux en haut et dit, Père, je te rends grâce de ce que tu m'as exaucé.
1: Boye, bli a ouye aussi, Jésus kazeta et dit, Bodo, toi t'es un dokunoué, do adotomi.
0: Pour moi, je savais que tu m'exauces toujours, mais j'ai parlé à cause de la foule qui m'entoure afin qu'ils voient que c'est toi qui m'as envoyé.
1: On tourne à l'adotomi, t'es bien à moi, mais là, les 2000 ans où tu es un cadeau, Rodo, bonou.
0: Ayant dit cela, il cria d'une voix forte, Lazare, sors!
1: Eh, Jésus de Renévo, et sur le ciel, bon, Lazare, tombe-moi!
0: Et le mort sortit les pieds et les mains liés de bandes et le visage enveloppé d'un linge. Jésus leur dit, déliez-le et laissez-le aller.
1: Bon, mais coucou, ton signe doit me nous beau, bon, avoyez l'aide à photo, podo, à l'autre, l'écran, bon, et dis-moi. Jésus Karenira mit tout bani bo jodoni.
0: Alors, quand Lazare était dans le tombeau, quand il était dans la grotte,
1: il
0: y a une pierre qui était devant le tombeau.
1: Et bli a wian le kodo yodouanu.
0: Lazare était dans le marché de la mort physique.
1: Lazare ewado achi ku agbazatome.
0: Suivez-moi bien.
1: Yodotomi Gandhi.
0: Autant les Juifs en Égypte ne pouvaient rien faire.
1: Ils
0: n'avaient pas la force en eux-mêmes de se libérer.
1: Et donc on voit de ce moment de montrer tout et d'un théâtre.
0: Parce que Pharaon et son soldat les tenaient.
1: Donc Pharaon poursuit la terre pour le rire.
0: Autant Lazare qui était dans le tombeau.
1: Monoko Lazare de Yodomé.
0: La mort le tenait.
1: Quoi de soit rien.
0: Et le tombeau était son marché d'esclavage.
1: Bon, il y a deux wagnies à ri quand nous montons les dehors.
0: En Lazare lui-même.
1: Le Lazare de soi-même.
0: Il ne peut pas revenir en vie.
1: Et si peu vous wagbe ya.
0: Physiquement.
1: Wagbazame leya.
0: Suivez-moi très bien.
1: Inotomi Gandhi.
0: Il y a deux choses qui ne peuvent jamais cohabiter.
1: Nous ouais des bon. Et si nos pas bédé ya.
0: La lumière.
1: Ouaisiza.
0: Et les ténèbres.
1: Posez flouco.
0: Dès que la lumière vient.
1: Ouaisiza waouh.
0: Les ténèbres s'en vont.
1: Zifunoron.
0: La vie physique et la mort physique ne peuvent pas rester ensemble.
1: Ben, agbazameton, le koko agbazameton, sinon pas qu'on bédéa.
0: Moi et mon interprète, Lozès, nous sommes vivants physiquement.
1: N'y a pas, mais le bétio, le lézard, pas, mais nous bédéa agbazameton.
0: Et nous sommes dans ce studio de radio Tokpa à Koutounou.
1: Mais nous, on a quel Tokpa, tu sais, ressenti le Koutounou.
0: Si par exemple, la vie physique me quittait ici.
1: Et donc, ben, le agbazameton, Dieu me dit le physique.
0: La mort physique va s'installer.
1: Un coup, agbazameton, non,
0: vous n'allez plus m'écouter.
1: Bon, mais c'est
0: il y a toujours deux choses qui ne peuvent jamais, jamais cohabiter. La vie spirituelle et la mort spirituelle ne peuvent pas rester ensemble. C'est pour ça que quand quelqu'un entend l'évangile, et le Saint-Esprit lui ouvre momentanément les yeux du cœur. Et il dit oui au Seigneur. La mort spirituelle s'en va. Et la vie spirituelle fait son
1: œuvre.
0: Amen. Vous comprenez? Vous comprenez, cher auditeur? Et quand la vie spirituelle vient, la mort spirituelle doit partir. Quand quelqu'un est plein de démons, des milliers de démons, en étant spirituellement mort, quand il entend l'évangile, et le Saint-Esprit vient, tous les démons
1: détalent.
0: Parce que les démons et le Saint-Esprit ne peuvent pas se partager un siège quelconque. C'est pour ça que c'est une absurdité. Une anarque même. De mettre les chrétiens nés de nouveau temple du Saint-Esprit et de les torturer en disant que vous les délivrez. Parce que deux choses ne peuvent jamais croire. Lazare était dans le tombeau.
1: Lazare y a dormi.
0: Physiquement mort. La mort le tenait. En lui-même, il ne peut rien. Il faudrait que la vie physique, avant que la vie physique vienne dans Lazare, ça doit venir en dehors de
1: Lazare.
0: C'est pour ça que Jésus va dire, ôtez la pierre. Parce que c'est Jésus qui donne la vie. Il a dit dans Jean 14, 6, je suis le chemin, la vérité, la vie. Quelle vie dont il parle? La vie spirituelle. C'est ça qu'il a dit. Si vous croyez en moi, je vais vous donner la vie spirituelle. Et même si vous mourrez physiquement, vous êtes encore en vie spirituellement.
1: Amen.
0: Oh, c'est l'évangile. Oui, il y a que Jésus qui peut donner ça.
1: Jésus, je suis là.
0: Aucune autre religion ne peut donner la vie.
1: Si c'est debout, voici là.
0: Alors Jésus va dire,
1: Jésus, non, non.
0: Lazare.
1: Sort.
0: Ton. Qu'est-ce qui s'est passé? La vie physique est venue dans Lazare, dans
1: le tombeau.
0: C'est agorazo.
1: Agorazo, oui.
0: Maintenant,
1: Dieu,
0: il faudrait qu'il sorte.
1: Et nous attendons.
0: Exagorazo.
1: Exagorazo.
0: Et donc, qu'est-ce que Lazare a fait?
1: Lazare
0: est sorti de lui-même.
1: Lazare est sorti.
0: Pourquoi? Parce qu'il avait la vie physique pour marcher. Vous comprenez? Parce qu'il y avait deux manières d'enterrer les gens dans la culture juive. On pouvait creuser et faire comme des armoires. Donc, on pouvait enterrer verticalement les gens. Et on pouvait aussi enterrer horizontalement. Donc,
1: Lazare
0: était debout. Donc quand on a ôté la pierre, on le voyait debout là-bas. Mais quand Jésus a dit Lazare, vous savez, le Seigneur Jésus est le créateur.
1: Ah
0: oui, il est le créateur. Et donc toute créature ne peut ne pas entendre son ordre. Je reprends. Jésus est le créateur. Par conséquent, tout ce qu'il a créé, il les a créés avec sa parole vivante. Et donc, quand il parle, toute créature doit obtempérer. Quand il était dans le bateau, quand il dormait, il y avait le vent impétueux. Jésus s'est levé.
1: Jésus cité.
0: Il a donné l'ordre au vent. Et le vent a obtempéré. Pourquoi? Parce que c'est lui qui a créé le vent. Au commencement était la parole. Et la parole était Dieu. Et la parole était avec Dieu. Et cette parole s'est faite chair. pleine de grâce
1: et
0: de vérité. Et donc, quand Jésus a dit Lazare, la vie physique est rentrée dans Lazare. Mais il était encore dans le tombeau. Il faut qu'il sorte du marché de la mort. Et donc,
1: Lazare,
0: quand on le voyait au fond là-bas, étant devenu vivant, il doit sortir
1: exagorazo.
0: Et il est sorti. Et quand il est sorti, qu'est-ce que Jésus a dit? Il dit, déliez-le. Pour le laisser aller libre.
1: L'outro.
0: Il est devenu libre. Enfin, on peut encore demander à Lazare qui est physiquement vivant de faire les travaux physiques. Vous voyez? Donc, les rachetés, ceux qui ont été rachetés, Dieu peut leur demander de faire les choses spirituelles. Parce qu'ils sont spirituellement rendus vivants. C'est la raison pour laquelle, quand quelqu'un est spirituellement mort, ne va pas lui placer les 10 commandements pour dire qu'il faut faire les 10 commandements. Tu ne peux pas dire à Lazare qui était mort dans le tombeau, va au marché pour me chercher de l'eau. Va au marché pour m'acheter du pain. Il faudrait un miracle pour qu'il soit physiquement vivant avant de faire les travaux physiques. Il faudrait un miracle spirituellement parlant pour que l'ancien naisse de nouveau, l'ancien soit crucifié et que Dieu ravive le péché perdu, qu'il le régénère, qu'il lave son péché par son sang et qu'il devienne spirituellement vivant pour être libre de faire ce que Dieu lui demande. Ça, c'est l'évangile. Vous êtes racheté. C'est ça ce que cela veut dire. C'est-à-dire Jésus a payé le sang. Il a payé le prix. C'est pour ça que dans 1 Corinthiens 6, 19-20, le verset 20 dit ceci. Car vous avez été rachetés à un grand prix. Tous les rachetés valent le sang de Jésus. C'est ça que j'ai l'habitude de dire aux dirigeants ecclésiastiques. Qu'aucune organisation, aucune société ne peut vous rémunérer à sa juste valeur.
1: Non.
0: Aucune église ne peut pas vous payer à votre juste valeur. Pourquoi? Vous valez le sang de Jésus.
1: Jésus-Christ aussi,
0: car vous avez été racheté à un grand prix. Par conséquent, glorifiez donc Dieu dans votre corps qui est devenu le temple du Saint-Esprit et dans votre esprit qui appartient à Dieu. Votre être entier appartient à Dieu. Et c'est Dieu qui tient votre vie dans ses mains. Et c'est Dieu qui vous a donné à Jésus pour que Jésus vous tienne dans ses mains. Donc quand le diable veut faire ses comptes, il ne peut pas vous toucher. Parce que
1: Amen.
0: Même Dieu connaît le nombre de vos cheveux. Même nous qui n'en avons pas beaucoup, il connaît le nombre. Ça veut dire que Dieu s'occupe de tous les détails. Et aucun démon, aucun sorcier ne peut toucher un seul enfant de Dieu sans demander la permission du propriétaire. Il est clair ici que vous ne vous appartenez plus. Vous êtes la propriété du Dieu Tout-Puissant, omniscient, omniprésent. Son esprit fait un avec votre esprit. Personne ne peut venir vous tuer. Ça n'existe pas.
1: Oh.
0: Le démon, le chef des démons même, ne peut pas vous toucher. Vous ne voyez pas
1: Job?
0: Job était sur cette terre.
1: Job
0: et le diable aussi était sur cette terre. S'il doit partir demander la permission à Dieu avant de toucher à
1: Job,
0: c'est qu'il a essayé ici, il n'a pas pu. Donc un enfant de Dieu, je ne parle pas des fréquentateurs d'église, je ne parle pas des hypocrites qui font semblant. vraiment. Je ne parle pas de ceux qui viennent à cause d'un intérêt qu'ils vont trouver dans une église. Je parle de ceux qui ont reconnu qu'ils sont pécheurs perdus, qu'ils méritent l'enfer, et que Jésus-Christ a versé son sang pour leurs péchés et est ressuscité pour leur justification. Et ils ont capitulé et ils ont dit oui au Seigneur. Et ils sont devenus une nouvelle créature. Ceux-là, le diable ne peut pas les toucher. Pas du tout. Il ne peut pas les tuer. Ceux-là, les démons ne peuvent plus rester en eux. Ils vont rester de l'extérieur en essayant d'envoyer leurs flèches. Ceux-là, ils sont devenus temples du Saint-Esprit. Ceux-là, ils ne sont pas, ils n'appartiennent pas à un don.
1: Non,
0: ils appartiennent au donateur. Nous allons ouvrir l'antenne maintenant. Parce que dans les deux semaines passées, on m'a dit que je n'ouvre plus l'antenne pour qu'ils puissent poser des questions. Donc, je vais ouvrir l'antenne. Et si vous avez des commentaires, si vous avez des questions, sentez-vous libre. Vous pouvez appeler au 01 21 45 45 32 01 01 21 21 31 31 45 45 32, ou bien le 01 21 21 60 60 41 41 22 22. Radio Tokwa, nous sommes en direct.
1: Radio Tokwa, minor trois là, vous de bien.
0: On reçoit l'auditeur en ligne. Allô.
1: Bien, tout le temps nous comptons. Allô.
2: Oui, bonjour, pasteur.
0: Bonjour, votre nom?
2: Comment vous allez?
0: Je vais bien comme poisson dans l'eau, et vous?
2: Frère Joël Hunjot, depuis Aïgédo.
0: Ah, ok, frère Joël, vous êtes en direct.
2: Chaque fois que je vous écoute là,
0: oui.
2: Je me sens dans ma peau, quoi.
0: Gloire à Dieu.
2: Et je me dis qu'il y a encore des pasteurs véridiques dans notre pays, le Bénin.
0: Il y en a plein, mais ils ne sont pas nombreux.
2: Il y en a plein, mais vous faites un peu la différence.
0: Merci beaucoup.
2: C'est tout juste pour vous encourager. Nous vous suivons.
0: Merci beaucoup, ça m'encourage beaucoup.
2: Nous sommes de cœur avec vous.
0: Alléluia.
2: Pensez-nous, continuez à nous nourrir.
0: Amen,
2: chaque
0: amen.
2: Chaque début de semaine.
0: Amen,
2: pour
0: amen.
2: Fortifier notre foi.
0: Alléluia. Merci beaucoup.
2: Okay.
0: Que Dieu vous bénisse.
2: Je vous souhaite bonne continuation.
0: Merci. 01 21 31 45 32.
1: Si vous voulez nous encourager,
0: vous êtes bienvenus. Si vous avez des questions à poser,
1: vous êtes
0: bienvenus. Je vais vous demander un service très important. Dès que vous recevez nos émissions, vous qui êtes sur notre WhatsApp, il faut partager ça dans tous vos groupes. Afin que les yeux s'ouvrent pour que les gens puissent vivre en plus que vainqueurs. Quand je finis l'émission, si vous voulez m'appeler, je suis au
1: 01 97 27 27 29 91.
0: Si vous voulez que nous vous mettions dans notre groupe
1: WhatsApp,
0: afin que vous receviez chaque matin nos émissions,
1: vous pouvez
0: m'appeler et on va vous inscrire. Vous êtes racheté. C'est-à-dire, Jésus a payé par son sang. Il n'a pas payé au diable. Hein? À la croix, il n'était pas dans un ring en train de boxer avec le diable. Non. Souvenez-vous, c'est le Père qui a conçu le plan souverainement du salut. Souvenez-vous que nous vous avions dit que le salut, c'est le salut de Dieu. Oui, on dit mon salut, mais au fait, c'est le salut de Dieu. Et c'est le Père qui a conçu ce plan du salut souverainement. Il a remis ce plan à Jésus pour qu'il accomplisse le plan. Suivez-moi bien. Et Jésus, c'est lui qui a exécuté le plan parfait de Dieu pour le salut. C'est la raison pour laquelle Dieu, Jéhovah ou Yahvé, ne peut pas sauver un pécheur perdu sans passer par Jésus. Pourquoi? Parce qu'il ne peut pas se renier lui-même. Quand lui, il a conçu le plan du salut, il a remis ça à Jésus. Parce que c'est Jésus qui est devenu homme. Et c'est lui qui est mort. C'était dans le plan comme ça. Donc, il va dans ce pays. Car c'est après la justice que nous avons la paix. Fais-le pas à cause de nous. Fais-le au nom de Jésus. Amen.
1: Amis.
0: Auditeurs, à lundi prochain, même fréquent, même heure. Au revoir.
1: Et allez.
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Et vous venez de suivre l'émission Jugez en vous-même, une émission empreinte de connaissances. Mesdames et messieurs, bonjour à toutes et à tous. David Arore serait à la mise en onde et au micro, Martin Dosagodo. Et nous sommes aujourd'hui lundi 24 août 2026.

Démarrons nos avis communiqués avec cet avis de recrutement. 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

Un tour au ministère des petites et moyennes entreprises et de la promotion de l'emploi. Le programme Azoli, par cette occasion, informe les jeunes retenus dans le cadre de l'opération 10 000 jeunes en apiculture, production du miel, des départements du Doubs et des collines que toutes les dispositions sont prises pour leur formation et insertion dans l'apiculture à partir du mois de septembre 2026. Il s'agit de leur donner toutes les techniques appropriées à la production du miel et de les aider à la mise en place des équipements à leur installation et à l'installation et à leur suivi à partir du mois d'octobre 2026. Cette opportunité offerte par le programme Azoli est une chance d'autonomisation financière des bénéficiaires. À la fin de la formation, le gouvernement du Bénin, à travers le programme Azoli, met à la disposition de chaque bénéficiaire une subvention d'installation. Tout jeune sélectionné ou parent de bénéficiaire en quête d'informations complémentaires est prié de contacter l'agrégateur au numéro suivant, le plus 229 01 66 54 38 90 ou le 01 96 75 77 10 ou encore le 01 64 44 14 64, le plus 229 01 66 54 38 90 ou le 01 96 75 77 10 ou encore le 01 64 44 14 64. Vous pouvez également vous rapprocher des responsables des unités locales de promotion de l'emploi dans chaque mairie ou des facilitateurs en emploi. Les antennes de la

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Il s'agit de leur donner toutes les techniques appropriées à la production du miel et de les aider à la mise en place des équipements et à leur installation et à leur suivi à partir du mois d'octobre 2026. 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

Une boutique de la place Rouge est de toute urgence une jeune fille résidant dans les environs de Akpakpa et parlant couramment le français ou un poste de gérante. Numéro à contacter, le plus 229 01 64 98 49 118. Le plus 229 01 64 98 49 118.

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les collectivités Nyavi Jigre, Boton Kodou, Boko, Zinsoutaou, Agboutane et Asogba, de Khetin Sikame, Agboutome, de Yokon. Les parents du défunt, Feu Bernard Boton Kodjo et Feu Agboutome, dans l'homme, Elisabeth. Les veuves, Madame Batonon Philomène et Madame Denampo Colette. Les familles parentales et amies, Aoyo, Egbede, Dabome, Batonon et Sosu, Dagonikove, Denampo de Khetin, Adensi Dabome, Amoussou de Ketonou, Robaglia de France, Afopé, Oshil, Dossou, Bakoli, les enfants du défunt, Ferdinand, ancien officier de l'armée béninoise, actuellement professeur d'université en France, Carmel, institutrice, Lalinat, secrétaire comptable, Ansem, opérateur économique, Mélène, professeur, Lesti, technicienne en informatique au Canada, ainsi que leurs conjoints et leurs enfants, les petits-enfants, Eros, Marjolaine, Christa Manuela, Marie-Josée, Maëlle, Aona, Delphina, Delphi, Daniela, ont la profonde douleur de vous annoncer le rappel à Dieu de leur très cher et regretté, Noël Capin Boton Kodjo, rappelé à Dieu déçu d'une courte maladie dans sa 72e année, le mardi 23 juin 2006, au CHDO de Porte-Nouveau. Programme dans un sec. Vendredi 28 août 2026, 16h, retrait du corps à la morgue du CHDO de Porte-Nouveau. 17h, exposition du corps au domicile du défunt, quartier Pogbomé, à Jovi, Carrefour. 20h, veille de prière au domicile du défunt. 22h, animation artistique par divers groupes musicaux. Samedi 29 août 2026, 9h30, levée du corps au domicile du défunt. 10h, messe corps présent à l'église catholique de Wando. 12h30, départ pour le domicile du défunt. 13h, inhumation dans l'intimité familiale au domicile du défunt. 14h, réception au domicile du défunt.

0: 12h50, mesdames et messieurs, et ce sera tout pour vos avis communiqués. À ma suite, le journal parlé en langue française.
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5: Il est 13h.
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6: Bonjour à toutes et à tous, merci de nous rejoindre sur Radio Tokwa FM 104.3 pour votre journal parlé. Voici les titres qui font l'actualité. Nous parlons tout d'abord foi et spiritualité. Ce mardi 25 août, les musulmans fêtent le Maouloud, grand moment de prière et de partage pour toute la communauté. Ensuite, jeunesse et diplôme, c'est parti pour le retrait des attestations du baccalauréat partout au Bénin. Quelques nouveaux bacheliers nous donnent leur avis sur l'opération dans un instant. Et enfin, dans le registre du terroir, Onelia Chabossou nous fait découvrir dans son reportage les vertus de l'IAM. D'autres informations sont également à suivre dans le développement. Bienvenue à tous. Je l'annonçais en titre, messieurs, dames. La journée de ce mardi 25 août 2026 est déclarée chômée et payée au Bénin. Et pour cause, la communauté musulmane célèbre le Maouloud, une fête qui marque l'anniversaire de naissance du prophète Mohamed. Occasion de prières, de prêches et des moments de solidarité entre familles et fidèles musulmans. Le retrait des attestations du bac démarre se joue sur toute l'étendue du territoire national. Dans le littoral, c'est le CEG Sainte-Rita qui est retenu pour la distribution de ces attestations. Sur le terrain, quelques nouveaux bacheliers nous livrent leur impression après avoir retiré leur attestation.
7: Bon, ça va. Je suis fier d'avoir réussi à mon examen. Et aujourd'hui, j'ai récupéré mon attestation et j'espère que le gouvernement mettra ces réformes en application afin que d'ici là, nous puissions avoir de métier.
8: Moi-même, j'ai retiré aujourd'hui mon attestation et c'était bien. J'ai eu la mention bien, donc j'ai retiré mon attestation aujourd'hui. J'espère juste que j'aurai aussi d'opportunités pour continuer mes études, c'est-à-dire après les études, avoir un bon boulot. J'espère que le gouvernement va mettre en place des réformes qui vont permettre aux jeunes d'avoir plus d'opportunités de boulot et de plus de jobs.
9: Tout s'est passé bien, ils m'ont bien accueilli, ça s'est bien déroulé. Il n'y a pas de faute, rien, tout est normal.
6: Il faut noter que la distribution des attestations prendra fin ce samedi 29 août dans les centres retenus à cet effet. La police dit avoir démantelé un réseau de rançonnement, trafic d'influence et corruption au niveau de la direction des examens et concours. Il s'agit de faits répréhensibles que retrace ici Eric Guériman, porte-parole de la police républicaine. Oui, je l'annonçais, messieurs, dames, que la police dit avoir, n'est-ce pas donc, démantelé un réseau de rançonnement, trafic d'influence et corruption au niveau de la direction des examens et concours. Il s'agit de faits répréhensibles que, justement, retrace ici Eric Yeriman. Il est porte-parole de la police républicaine.
10: Au lendemain de l'examen du certificat d'études primaires au titre de l'année 2026, des informations persistantes provenant de sources dignes de foi ont fait état de l'existence d'un réseau de rançonnement sur fond de menaces d'affectation punitive visant des enseignants désignés pour la supervision et qui ont refusé de céder au paiement des commissions occultes à prélever sur leur prime de travaux. Dès lors, une enquête judiciaire a été ouverte. Les investigations ont révélé que, dans le cadre de l'élaboration de la note de service portant désignation des superviseurs dans les centres d'examen, les chefs services de la direction des examens et concours s'entendent pour s'attribuer des quotas. Les 10 chefs services procèdent à la désignation des personnes de leur entourage immédiat, qu'elles soient enseignantes ou non, pour participer aux travaux. Dès que les superviseurs ainsi désignés perçoivent leur prime de 200 000 francs CFA inscrite sur les états de paiement, des retenues leur sont faites d'office jusqu'à 160 000 francs CFA. Ils se retrouvent alors avec le solde dérisoire de 40 000 francs CFA. Il s'agirait d'une pratique systématique ayant cours depuis plusieurs années sans que personne n'ose en parler au risque de subir des représailles. Le chef secrétariat de la direction des examens et concours est le principal auteur des faits et agit de connivence avec d'autres chefs services de la dite direction. À l'issue de l'enquête, ils ont été présentés au parquet spécial près la Cour de répression des infractions économiques et du terrorisme. Un a été mis sous mandat de dépôt et sept sont poursuivis sans mandat. Il faut signaler que l'attribution du quota érigé en règle d'or à la direction des examens et concours ne repose sur aucune base légale ou réglementaire. Cependant, tous les chefs service en bénéficient chacun pour 5 places.
6: À l'instant, le porte-parole de la police républicaine. Ce 23 août marque la journée internationale du souvenir de la traite négrière et de son abolition, JISTNA. Instaurée en 1998 par l'UNESCO, cette date renvoie au soulèvement des esclaves de Saint-Domingue en 1791, considéré comme un déclencheur du processus d'abolition de l'esclavage à travers le monde. La commémoration de cette journée est donc l'occasion pour chaque pays concerné de célébrer et de se souvenir des victimes et survivants de l'esclavage et surtout de reconnaître ses répercussions durables dans le monde. Et justement, parlant du JISTNA, le Bénin n'est pas resté en marge de cette célébration. Il y a consacré 2 jours. Les manifestations officielles ont eu lieu à Ouida ce week-end. La conférence inaugurale de cette journée a permis de mieux comprendre la traite négrière pour mieux comprendre le sens du retour aujourd'hui. Pour la ministre des Affaires étrangères, le thème choisi par le Bénin a tout son sens. Corinne Amaury Brunet.
0: De la porte du non-retour à la porte du retour. Et ce que ça signifie, c'est de pouvoir continuer à mettre en place un certain nombre de systèmes de politique et d'action qui permettent la reconnexion par le droit. Et c'est ce qu'on fait à travers la citoyenneté béninoise qui peut être offerte aux afro-descendants, mais de retour aussi par le fait de continuer l'action diplomatique pour créer, accélérer les liens et les ponts entre le Bénin et l'ensemble d'ailleurs des pays côtiers, mais aussi dans l'ouverture avec les Caraïbes, l'Amérique latine et tous les États à forte communauté afro-descendante.
6: Au-delà des cérémonies et des hommages, cette journée interpelle donc les nouvelles générations. Car ce souvenir, c'est aussi transmettre. Franck Ogou, directeur de l'École du patrimoine africain.
11: On a fait un état des lieux. Ce que l'Afrique a perdu dans le cadre des différents fléaux, la traite négrière et la colonisation. Et ces deux fléaux-là ont permis donc de déposséder l'Afrique. Et donc pour ça, il faudra que les États africains travaillent sur le cadre juridique pour donc renforcer la sécurité des objets afin que d'autres objets africains ne repartent plus en Europe et que nos enfants dans 50 ans ne soient pas à faire le combat que nous faisons aujourd'hui.
6: Les échanges ont porté sur les pillages coloniaux et la restitution des trésors royaux.
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6: À partir de la mi-août de chaque année, c'est l'IAM qui est le tubercule le plus consommé au Bénin. Déjà dans les marchés, les tubercules foisonnent un peu partout. Et même dans les assiettes à la maison, les populations en consomment sous différentes formes. Quelles sont les valeurs nutritives que comporte l'IAM? Élément de réponse avec vous, Ponilia Chabousou.
12: C'est la saison de l'IAM. Après certaines cérémonies et autres rituels dans certaines familles, nombre de Béninois peuvent désormais se régaler et manger copieusement l'IAM. Au marché, plusieurs propositions de variétés d'IAM s'offrent à la clientèle. Chabi ou Seni, grossiste d'IAM à Maoulé.
13: Il y a Allah et puis l'avocat. Au niveau d'Allah, il y a Amoula, il y a Santana, communément appelé Yindu, il y a Fokmagu, Mafobo, et etc.
12: La variété la plus prisée en début de saison, c'est bien le Lamboko. Les consommateurs ne l'ignorent pas.
14: Moi, j'aime le lien, surtout Lamboko. Quand c'est préparé, quand c'est accompagné avec du jus d'œuf, là, c'est bon. J'aime aussi manger ça avec l'huile d'arachide, un peu de sel dedans, là. Ouais, ça passe. Sans oublier sa grosseur, yampilé, accompagné de sauce d'arachide, viande, fromage.
15: J'aime mon frit et j'aime mon ragoût. Pilé aussi, là. Quand je trouve ça vraiment, j'ai la joie au cœur.
16: J'aime bien l'yam frit, j'aime l'yam pilé. L'yam frit avec du jus, de la friture, du jus aux œufs brouillés. Quand c'est de l'yam, là, ma comparaison. Quand on frit, c'est croustillant en fait.
12: L'yam, qu'elle soit cuite, frite, séchée et rendue en cossette ou pilée, elle se consomme allègrement par beaucoup de Béninois. Ceci pour ses valeurs nutritionnelles. Patrick Zinvoedo, diététicien.
17: Le yam fait partie des macronutriments, de la catégorie des glucides, des féculents. Et ça contient beaucoup de vitamine B, riche en fibres, du magnésium, du phosphore, du potassium, du calcium, chlore, et aussi favorise l'élimination des toxines et renforce la prébiotique à l'organisme. Lorsque vous consommez souvent de yam, on a la digestion facile à cause de sa teneur forte en fibres. Le yam aussi contient du sucre rapide qui se transforme en sucre élevé. Donc, quand on en consomme de trop, c'est pas bon.
12: Au-delà donc de la satiété, le yam contribue aussi à protéger le cœur et à prévenir certaines maladies chroniques. Patrick Zinvoedo.
17: Il faut savoir manger le yam avec le type de sauce qu'on doit faire pour combiner les bonnes sauces. Les gens prennent ça souvent avec de l'huile, de piment, le spaghetti, des œufs. Non, le yam se prend avec les légumes. On peut faire par exemple jus d'oignon, ail, poivron vert, un peu de tomate en purée et que vous liez et un peu de poisson. Et là, vous consommez votre yam pour bénéficier de ses bienfaits. On peut consommer le yam deux fois par semaine, à midi. Et non le soir, ou bien le matin. Mais le soir, c'est pas bon.
12: Manger l'yam, c'est faire le plein d'énergie et surtout garder la santé.
6: Merci à vous, Ponilia Chabousou. C'est avec votre reportage que nous refermons ce journal. Mise en onde, David Ahorin. Réalisation, Zachary Ali Bonon. Coordination éditoriale, Franck Agouninou. Mesdames et messieurs, merci de nous avoir suivis. Prochain rendez-vous, des informations sur la radio partenaire, 19h. Portez-vous bien.
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Programme de l'Église de Sagesse de Dieu en Christ International, culte hebdomadaire. Mardi, grand physicien de 12h à 14h30. Jeudi, de 18h à 19h55. Le dimanche, de 8h30 à 11h. Programme mensuel, premier lundi du mois. Service d'onction, de 18h à 20h. Et le premier vendredi du mois, veillée nationale, de 19h à 23h à Calavi. Deuxième semaine du mois, 3 jours de réveil spirituel de 18h à 20h.

0: Chers auditeurs, auditrices, nous saluons dans le beau et précieux nom de Jésus. Une fois encore, nous disons merci pour l'éternel Dieu Tout-Puissant. Le nid qui est ressuscité des morts.
1: De
0: nous avoir permis d'être témoins de ce jour. Au nom de Jésus, que sa grâce soit inépuisable, intarissable de nous, dans nos vies, au nom de Jésus. Par la grâce et la miséricorde que j'ai reçue de notre Père en Christ, après avoir écouté les programmes mensuels et hebdomadaires mensuels,
1: dans
0: écouter les adresses de nos différentes paroisses. Père, dans le nom puissant de Jésus, dans le précieux sang de l'agneau, Seigneur, merci, Papa, parce que vous êtes avec nous. Vous ne nous avez pas traités selon nos iniquités. Seigneur, acceptez nos remerciements au nom de Jésus. Éphésiens chapitre 5, verset 20 dit.
1: Oui, Rendez
0: continuellement grâce à Dieu le Père en toutes choses au nom de notre Seigneur
1: Jésus-Christ.
0: Papa, acceptez nos remerciements dans le nom de Jésus. Nous voulons évoluer dans toutes choses maintenant. Saint-Esprit du Dieu vivant, venez prendre le parfait contrôle. Au nom de Jésus, nous avons prié. Programme hebdomadaire.
1: Mardi.
0: Le grand physicien. De 18h à
1: 19h55.
0: Sur toutes nos paroisses. Mais sur la paroisse, mais d'Apapa. Cela se passe les mardis de
1: 12h à 14h30.
0: Les jeudis. Nous avons brisé les jours guéritées.
1: De 18h à 19h55.
0: Les dimanches. Nous avons culte de
1: 8h à 11h.
0: Programme mensuel.
1: Le
0: premier lundi du mois.
1: Lundi titan to son les bimé.
0: Le service ou le culte d'onction.
1: Aussi c'est des amis si Satan.
0: De 18h à 20h.
1: Et nous avons beau gaiser, bon on a fait le gantant.
0: Premier vendredi du mois.
1: Le vendredi titan tous sont les bimens.
0: Veillée nationale.
1: Et nous aux andes de nos plaies au bout
0: de
1: vous repos.
0: De 19h à 23h.
1: Et nous avons beau le gantant avec badanton, on a fait le gant au repos en même temps.
0: Tous les deuxièmes semaines du mois.
1: Et nous avons des semaines à ouetor tous sont mains.
0: Nous avons trois jours de réveil spirituel.
1: Et nous avons au des vents fontant des yens entantant.
0: 18h à 20h. À présent, nous allons voir les adresses de nos différentes paroisses. Paroisse d'Apapa. Quartier Sourouléré
1: 2.
0: L'avant en face de l'école primaire publique.
1: Et le vent de Panoukon, école primaire publique.

0: Rogbo.
1: En quittant l'échangeur de Godomé,
0: Ben Wego si échangeur Godomé
1: et en allant vers le feu tricolore de Bénin
0: Bokoni
1: Marché.
0: feu tricolore Bénin Marché
1: Vous
0: ton.
1: prenez l'avant où vont les motos Sania.
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1: 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Paroisse sort de Poubet.
0: Agoumé ton de Poubet.
1: Quartier Agbaru au Somme 3.
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1: Derrière la Syrie.
0: Le Syrie aussi goudou.
1: Téléphone plus 229 01 97 26 09 54. Paroisse d'Azové.
0: Agoumé ton de Azové.
1: Quartier Chideu sur la voie de Tianhué Zongdi.
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1: 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Paroisse de Parakou.
0: Agoumé ton de Parakou.
1: Quartier Papini.
0: Et le quartier Papini.
1: Derrière hôtel La Colombe.
0: Le hôtel La Colombe, si goudou.
1: Téléphone plus 229 01 41 74 04 67. Paroisse de Lokosa.
0: Agoumé ton Lokosa. Ton.
1: Quartier Awame. Rue face au premier petit portail du stade.
0: Et le quartier Awame. Do vont de quand qu'on rentre au bout de stade temps.
1: En venant du tribunal.
0: Nous allons déjà au tribunal.
1: Téléphone plus 229 01 95 99 77 94. Paroisse de Saint-Cécile.
0: Ah, mettons de l'eau Saint-Cécile.
1: Rond-point Saint-Cécile.
0: Nous allons dire rond-point Saint-Cécile.
1: Vont député Nyonfon.
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0: Agoumitonde de Wedo Badji.
1: Quartier Wedo à Gekon.
0: Et le quartier Wedo à Gekon.
1: Téléphone plus 229 01 95 34 68 83, paroisse de Tokan.
0: Agoumitonde de Tokan.
1: Quartier Tokan, zone militaire.
0: Et le quartier Tokan, zone militaire.
1: Téléphone plus 229 01 66 62 0619, paroisse d'Adjagbo.
0: Agoumitonde de Adjagbo.
1: Quartier Adjagbo Calvaire.
0: Et le quartier Adjagbo Calvaire.
1: Carrefour Lakata.
0: Le Carrefour Lakata.
1: Non loin de l'école primaire publique.
0: Et ma dendo à zom et de coton.
1: 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Paroisse de Klekame.
0: A Gomitonde de Klekame.
1: Quartier Zondre Boukwe.
0: Et le quartier Zondre Boukwe.
1: Maison Kouble Noukwe.
0: Le Kouble Noukwe.
1: Derrière la maison des jeunes.
0: Le John Jodale Sinkwe Bé.
1: Téléphone plus 229 01 44 14 90 40, paroisse d'Ikpile.
0: A Gomitonde de Ikpile.
1: Quartier, le, derrière le marché d'Ikpile.
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1: L'avant après l'avant Naira.
0: Vont, et nous et Joe Von Naira, de Vont Von de Noamon.
1: Téléphone plus 229 01 97 26 09 54, paroisse de Misrété.
0: A Gomitonde de Misrété.
1: Quartier Pogon à Jolipo.
0: Et de quartier Pogon à Jolipo.
1: Téléphone plus 229 01 48 67 80 63, paroisse de Saint-Mécraqué.
0: Agoumitonde de Saint-Mécraqué.
1: Quartier Djessoudjo.
0: Et le quartier Djessoudjo.
1: Quatrième vont après les douaniers.
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1: Téléphone plus 229 01 97 11 33 76, paroisse de Saint-Méadoubé.
0: Agoumitonde de Saint-Méadoubé.
1: Vont central après église Oriofer.
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1: Téléphone plus 229 01 42 77 63 47, paroisse d'Ekpé.
0: Agoumitonde de Ekpé.
1: Quartier Kanhonou à Tigakome.
0: Et le quartier Kanhonou à Tigakome.
1: Premier vont à droite en allant vers l'école primaire privée l'Éternel.
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1: Téléphone plus 229 01 97 48 17 27. Parole de Sekandji.
0: Agoumitonde de Sekandji.
1: Quartier Gagnon Kome.
0: Et le quartier Gagnon Kome.
1: Derrière la cimenterie de Sekandji.
0: Le cimenterie Sekandji ton signe.
1: Téléphone plus 229 01 69 38 45-51, paroisse de Djefa.
0: Agoumitonde de Djefa. 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
1: Quartier Glegbonou.
0: Et le quartier Glegbonou.
1: Vont Créa Vita, Vont 52, Carrefour Barrière.
0: Le Vont Créa Vita, Vont 52, le Carrefour Barrière.
1: Paroisse de Comé.
0: Agoumitonde de Comé.
1: Quartier Ayemevo.
0: Et le quartier Ayemevo.
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0: Agoumitonde de Boycon.
1: Quartier Agbadjagon.
0: Et le Agbadjagon.
1: Derrière Buvette Feu Vert.
0: Le Buvette Feu Vert aussi goudou.
1: Téléphone plus 229 01 65 51 73 18. Paroisse de Ouedo.
0: Agoumitonde de Ouedo.
1: Derrière le marché de Ouedo.
0: Et le Aki Ouedo ton aussi goudou.
1: L'avant après l'église catholique.
0: Vont Indo Yejo église catholique
1: d'eau. Vous prenez la première vont à droite.
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1: Téléphone plus 229 01 93 48 56 60, paroisse d'Igolo.
0: Agoumitonde de Igolo.
1: Première voie à gauche dans la voie, il y a habillé.
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1: Quartier Damakahwe.
0: Ero quartier Damakahwe.
1: Téléphone plus 229 01 94 28 45 05, paroisse de Djiregbe.
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1: Quartier Gbe Homé.
0: Ero quartier Gbe Homé.
1: Téléphone plus 229 01 50 14 15 09, paroisse de Kokokodji.
0: Agometon de ro Kokokodji.
1: Quartier Bazoumpa.
0: Ero quartier Bazoumpa.
1: En face du collège Le Partage.
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1: Téléphone plus 229 01 64 39 24 16. Paroisse d'Agongbe.
0: Agometon Agongbe.
1: Quartier Wekegbeta.
0: Ero quartier Wekegbeta.
1: Téléphone plus 229 01 69 48 15 09. Paroisse de Kpaou.
0: Agometon de Kpaou.
1: Derrière CG Kpaou.
0: Ero CG Kpaou Singoudou.
1: Zone militaire.
0: Le zone militaire.
1: Vont en face de l'école Saint-Frédéric.
0: Vont de Kpankon, école de Yoro Saint-Frédéric.
1: Derrière le grand étage de la même vont.
0: Étage d'Aro de Edo Vondo Kouomé.
1: Téléphone plus 229 01 41 56 28 00. Paroisse de Kalavi.
0: Agometon de Tinto Kalavi.
1: Quartier Tokpa Zungo.
0: Ero quartier Tokpa Zungo.
1: En face de l'université d'Abome Kalavi.
0: Ekpanko Université Abome Kalavi.
1: En quittant Karofou Ita.
0: Endo Egosin Karofou Ita.
1: Vous prenez la cinquième voie à droite.
0: En bio vont à Tongom Edo Adoussi Kouetoué.
1: Téléphone plus 229 01 44 27 12 80.
0: Gloire à Jésus-Christ dans les lieux élevés. 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Edo ainsi, puisque nous avons un grand souverain sacrificateur qui a traversé les cieux, Jésus le Fils de Dieu. Amen. Demeurons fermes dans la foi que nous professons. Amen. 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
2: Mettez tout vite aussi, mi. Mina tout le monde me dit, et il a gombe, il a la sagesse de Dieu en Christ. Bon, mais là, Joseph a bien d'autres patchenaï, et nous, nous, nous, nous, nous, nous, nous, nous, nous, nous, nous, nous, nous, nous, nous, nous, nous, nous, nous, nous, nous, nous, nous, nous, nous, 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
3: All glory and honor belong to Jesus Christ.
4: Toute gloire et honneur revient à notre Seigneur Jésus-Christ.
3: We bless the name of the Lord today.
4: Nous bénissons le nom du Seigneur aujourd'hui.
3: For the opportunity and that upon our life.
4: Pour cette opportunité que nous avons reçue.
3: A lot of people.
4: Plusieurs personnes.
3: Are no more.
4: Ne vivent plus.
3: But we.
4: Mais nous.
3: And you.
4: Et vous.
3: That listen to us.
4: Qui nous écoutez.
3: Our listener, our audience.
4: Nos auditeurs.
3: We believe.
4: Nous that croyons
3: there is protection of God over you
4: qu'il y a
3: your family.
4: La protection de Dieu sur vous et sur votre famille.
3: Not by your power.
4: Ce n'est pas par votre force.
3: You need to give thanks to the King of all kings.
4: Vous avez besoin de rendre grâce au roi des rois.
3: The Lord of all lords.
4: Le Seigneur des seigneurs.
3: That give you opportunity.
4: Qui vous a donné cette opportunité.
3: He was the one that gave you opportunity.
4: C'est lui qui vous a donné l'opportunité.
3: To be counted among the living souls today.
4: Pour être compté parmi les âmes vivantes de ce jour.
3: Wherever you are listening to this program.
4: N'importe où vous nous écoutez.
3: I plead to you.
4: Je vous supplie.
3: Can you please help us to invite all the lovely ones?
4: Pouvez-vous s'il vous plaît inviter tous vos bien-aimés?
3: People that you love.
4: ceux-là que vous aimez,
3: that you want them to receive total deliverance.
4: Et vous voulez qu'ils reçoivent la délivrance totale.
3: May the Lord continue to bless our attention.
4: Que Dieu continue par bénir notre intention.
3: Shall we pray?
4: Prions.
3: Father, in the mighty name of Jesus.
4: Père, dans le puissant nom de
3: King
4: Jésus.
3: Of all kings.
4: Roi de tous les rois.
3: The Lord of all lords.
4: Le Seigneur des seigneurs.
3: We thank you, Lord.
4: Nous vous remercions,
3: for
4: Seigneur,
3: your protection over us.
4: Pour votre protection.

0: réflexion sur
1: the
0: nous.
1: Bible makes us to understand.
0: La Bible nous a fait comprendre.
1: In the book of Philippians chapter 4 verse number 6.
0: Dans Philippiens 4 verset 6.
1: That do not be anxious in anything.
0: De ne s'inquiéter de rien.
1: But in prayer and supplication with thanksgiving.
0: Mais pas des prières, des supplications et des actions de
1: make
0: grâce.
1: Make your requests known unto the Lord.
0: De faire connaître nos besoins à l'Éternel.
1: We thank you, Father.
0: Nous vous remercions,
1: for
0: Seigneur,
1: what you have done.
0: Pour ce que vous aviez
1: thank
0: fait.
1: You
0: nous vous remercions
1: for the one ahead of us.
0: Pour ce qui est devant nous.
1: Father, receive our thanks in Jesus.
0: Père, recevez nos remerciements au nom de Jésus.
1: Father, receive our thanks in Jesus.
0: Père, recevez nos remerciements au nom de Jésus.
1: We want to proceed in everything, O Lord.
0: Nous voulons continuer en toute chose, Seigneur.
1: You are Alpha and Omega.
0: Vous êtes l'Alpha et
1: l'Oméga. As it is written in the Revelation 1 verse 8.
0: Et comme il est écrit dans Apocalypse 1 8.
1: Father,
0: Père,
1: be an Alpha and Omega.
0: Soyez l'Alpha et l'Oméga.
1: And your word want to come out now.
0: Et votre parole veut
1: sortir
0: Father,
1: maintenant. Let your word bring the depopulation for Satan's kingdom.
0: Père, permettez que votre parole amène le dépeuplement du royaume
1: and
0: satanique.
1: Let your kingdom be increased forever and ever.
0: Et que votre royaume croisse pour toujours.
1: In Jesus' name we have prayed.
0: Au nom de Jésus, nous avons prié.
1: Hallelujah.
2: Amen.
1: I want you as a child of God.
0: Je voudrais, en tant que fils de Dieu,
1: to follow me down to the book of Acts of Apostles.
0: De me suivre dans le livre des Actes des Apôtres.
1: Chapter 11.
0: Acte 11.
1: And we shall start our reading from verse number 25 to 26.
0: Nous allons commencer la lecture du verset 25 au 26.
1: Wherever you are,
0: où que vous soyez,
1: please,
0: s'il vous plaît,
1: use your gadget to check it. On Google.
0: Utilisez vos applications pour chercher cela sur Google.
1: Use your phone.
0: Utilisez votre téléphone.
1: And read it with us.
0: Et lisez avec nous.
1: Today is a great day.
0: Aujourd'hui, c'est un grand jour.
1: With me and you.
0: Pour vous et moi.
1: Alléluia.
2: Amen. Amen.
1: In Acts of Apostles, chapter 11, verse number 25. To 26.
0: Acte des Apôtres 11, verset 25
1: à 26. Hear what the Bible says.
0: Écoutez ce que la Bible nous dit.
1: From verse 25, then departed Barnabas to Tarsus for to seek Saul. And when he had found him, he brought him unto Antioch. And it came to pass that in the whole year they assembled themselves with the church and taught much people. And the disciples were called Christians first in Antioch. May the Lord bless his word.
2: Amen.
1: Yes.
2: Barnabas se rendit ensuite à Tarse pour chercher Saul. Et l'ayant trouvé, il l'amena à Antioche. Pendant toute une année, il se réunit aux assemblées de l'Église. Et ils enseignaient beaucoup de personnes. Ce fut à Antioche que, pour la première fois, les disciples furent appelés chrétiens.
1: Alléluia.
2: Amen. Amen.
1: Glory be to God in the highest.
0: Gloire à l'Éternel dans les cieux.
1: Today,
0: aujourd'hui,
1: I want you to listen attentively.
0: Je voudrais que vous écoutiez attentivement.
1: The Bible makes us to understand.
0: La Bible nous a fait comprendre
1: that
0: que
1: in Antioch,
0: c'est à Antioche,
1: was first called the disciple of Jesus Christ. Christians.
0: Que les disciples de Jésus-Christ ont été appelés chrétiens.
1: But today,
0: mais aujourd'hui,
1: in the church,
0: dans l'église,
1: who is Christian?
0: Qui est chrétien?
1: Alléluia.
0: Amen.
1: Christians are people that their character, their way of their living is like his boss. Their boss, Jesus Christ.
0: Le chrétien est celui-là dont le caractère, leur manière de vivre est comme celle de leur maître qui est Jésus-Christ.
1: But in our church of today,
0: mais dans nos églises d'aujourd'hui,
1: the character or the habitude of people are not like Jesus anymore.
0: Les caractères et les habitudes des gens ne sont plus comme celles de Jésus.
1: I did not come here to insult anybody, but I want you to come back to the way to the kingdom of God.
0: Je ne suis pas venu ici ce soir pour injurier quelqu'un, mais pour vous ramener sur la voie de Jésus-Christ.
1: We are in the time of dispensation of grace.
0: Nous sommes dans le temps de la dispensation de la grâce.
1: And God has given us apostles, prophets, pastors, evangelists, and the teachers.
0: Et Dieu nous a donné des apôtres, des pasteurs, des évangélistes, des enseignants.
1: As a gift to the body of Christ.
0: Comme un don au corps de Christ.
1: For the edification of the saints.
0: Pour l'édification des saints.
1: In Ephesians chapter 4, verse 11 to 12.
0: Dans Ephésiens 4, verset 11 à 12.
1: Hallelujah.
0: Amen.
1: Let someone read it in French fashion with me. Yes.
2: Verset 11 à 12.
1: Ah.
2: Et il a donné les uns comme les apôtres, comme apôtres.
1: Yes.
2: Les autres comme prophètes.
1: Uh-huh.
2: Les autres comme évangélistes.
1: Yes.
2: Les autres comme pasteurs et docteurs.
1: Yes.
2: Pour le perfectionnement des saints.
1: Yes.
2: En vue de l'œuvre du ministère et de l'édification du corps de Christ.
1: Hallelujah.
2: Amen. Amen.
1: May the Lord continue to bless your hearing.
0: Que Dieu continue par bénir votre écoute.
1: The theme of our message.
0: Le thème de notre message d'aujourd'hui.
1: Who are you in the church of God?
0: Qui
1: are you a Christian or not?
0: Qui êtes-vous dans l'église de Dieu? Êtes-vous un chrétien ou pas?
1: Hallelujah.
0: Amen.
1: That is the theme of our message.
0: C'est le thème de notre message.
1: Today,
0: aujourd'hui,
1: I want you.
0: Je voudrais que
1: to be in spirit with us.
0: Que vous soyez en esprit avec nous.
1: And it shall be well with you.
0: Et tout Amen. Ira bien pour vous.
1: In the church of today.
0: Dans nos églises aujourd'hui.
1: We have different type of Christians.
0: Nous avons plusieurs types de chrétiens.
1: We have Christians that believe that darkness is more stronger than Jesus.
0: Nous avons des chrétiens qui croient que les ténèbres sont plus puissantes que Jésus.
1: That you can never do without attaching yourself with darkness.
0: Et qu'on ne peut rien faire à moins qu'on s'attache à la aux ténèbres.
1: Alléluia.
0: Amen.
1: That you can never be with Jesus alone.
0: Que vous ne pouvez pas rester uniquement avec Jésus.
1: But I want to assure you that my God is stronger than your enemies.
0: Mais je voudrais vous rassurer que mon Dieu est plus puissant que vos ennemis.
1: Many pastors.
0: Plusieurs pasteurs.
1: Many workers.
0: Plusieurs ouvriers.
1: Have turned their back against Jesus Christ of Nazareth.
0: Ont déjà fait dos à Jésus-Christ de Nazareth.
1: It's only the position the head in the church holding them that people are giving them honor.
0: C'est seulement les postes qu'ils occupent dans l'église qui les maintiennent. Et c'est à travers cela que les gens les honorent.
1: My God is stronger than darkness.
0: Mon Dieu est plus puissant que les ténèbres.
1: I can say it.
0: Je pourrais le dire franchement.
1: That Jesus
0: que Jésus-Christ
1: possesses all powers in heaven and earth.
0: Possède tout pouvoir dans les cieux et sur la terre.
1: And if you can hide yourself under this umbrella,
0: mais si vous pouvez vous cacher sous ce parapluie,
1: you shall be a real Christian, not a fake Christian.
0: Vous serez de vrais chrétiens et non de faux chrétiens.
1: In the church of God.
0: Dans l'église de Dieu.
1: Hallelujah.
0: Amen.
1: Listen to me.
0: Écoutez-moi.
1: How can you know that our God is stronger than your enemy?
0: Comment pouvez-vous savoir que notre Dieu est plus puissant que vos ennemis?
1: God's power is infinitely greater than any opposition you may face under the sun.
0: La puissance de Dieu est plus grande, plus que toute opposition auquel vous pouvez faire face.
1: No matter the size of your struggle.
0: Quel que soit d'où provient vos dérangements?
1: The divine strength behind you is vastly superior to any problem or enemy before you.
0: La puissance divine qui est derrière vous est plus forte que tout sortes de tribulations qui sont devant vous.
1: In Psalm 105, verse number 24.
0: Dans Psaume 105, verset 24.
1: And in Matthew chapter 28, verse number 18.
0: Dans Matthieu 28, verset 18.
1: Psalm 105, verse 24. Hear what the Bible says.
0: Écoutez ce que la Bible nous dit.
1: And it shall be well with all of us.
0: Et tout ira bien pour nous.
1: Yes,
0: tous.
1: Let me hear it. 105, verse 24.
3: Yes. Il rend son peuple très fécond,
1: yes,
3: et plus puissant que ses adversaires.
1: Oh, alléluia.
0: Amen.
1: You can never be stronger than your enemy if you are not ready to be a real Christian.
0: Vous ne pouvez pas être plus puissant que vos ennemis si vous n'êtes pas encore prêt pour être un vrai chrétien.
1: Alléluia.
2: Amen.
1: Let me read it with you. Alléluia.
0: Amen.
1: And he increased his people greatly and made them stronger than their enemies. Christian must stronger than darkness.
0: Le chrétien doit être puissant
1: with the help of Holy Spirit.
0: Que les ténèbres avec l'aide du Saint-Esprit.
1: Holy Spirit can help you.
0: Le Saint-Esprit peut vous aider.
1: Holy Trinity can help you.
0: La Sainte Trinité peut vous aider.
1: If I hear that some Christians say I entertain discouragement, I want to suicide, I will say, are you a real Christian or you are fake Christian?
0: Lorsque j'apprends, on me dit que certains chrétiens se donnent à l'esprit de découragement et veulent aller jusqu'au suicide. Je me dis, mais sont-ils de vrais chrétiens ou bien de faux chrétiens?
1: In Matthew chapter 28, verse number 18.
0: Dans Matthieu 28, verset
1: 18. Oh, hear what Jesus said when he was on earth.
0: Écoutez ce que Jésus-Christ a dit au moment où il était sur terre.
1: Verse 18.
0: Verset 18.
1: And Jesus came and spake unto them, say, all powers is given unto me in heaven and in earth.
0: Jésus s'étant approché,
1: yes,
0: leur parlant ainsi, tout pouvoir m'a été donné dans le ciel et sur la terre.
1: Alléluia.
2: Amen.
1: Oh, may the Lord bless you.
0: Que Amen. Dieu vous bénisse.
1: You can draw your confidence, strength and peace from this truth that you hear.
0: Vous pouvez rapprocher vos confidences proche de ces vérités que vous entendez.
1: There is power within.
0: Il y a une puissance à l'intérieur.
1: If you are a real Christian.
0: Si vous êtes un vrai chrétien.
1: In 1 John chapter 4, verse number 4.
0: Dans 1 Jean chapitre 4, verset 4.
1: Power within, let me tell you. The greater is he that is in you than he that is in this world.
0: Vous petits enfants,
1: yes,
0: vous êtes de Dieu,
1: yes,
0: et vous les avez vaincus, parce que celui qui est en vous est plus grand que celui qui est dans le monde.
1: Alléluia.
2: Amen.
1: The Spirit, the Holy Spirit dwelling in you is stronger than any earthly or spiritual opposition.
0: La puissance du Saint-Esprit qui est en vous est plus puissante, est plus forte, est plus résistante que toute adversité que vous rencontrez sur cette terre. En tant que chrétien,
1: your God is stronger than your enemy.
0: Votre Dieu est plus puissant que vos ennemis.
1: Unless
0: à moins que
1: you give access to Satan.
0: Vous donnez l'accès à Satan.
1: Or to the darkness.
0: Ou bien aux ténèbres.
1: You like to sin.
0: Vous aimez pécher.
1: Now you will become powerless.
0: Maintenant, vous allez devenir impuissant.
1: Hallelujah.
0: Amen.
1: Listen to me.
0: Écoutez-moi.
1: There is a divine shed. If you are a real Christian, there is a divine shed over your life.
0: Il y a une protection divine sur votre vie si vous êtes un vrai chrétien.
1: I want you to be a Christian today.
0: Je voudrais que vous soyez des chrétiens aujourd'hui.
1: Hallelujah.
0: Amen. Amen.
1: A divine shed. In the book of Isaiah chapter 54, verse number 17. Isaiah 54, verse number 17. The Bible makes us to understand that no weapon fashioned against you will prosper. It shall never prosper.
3: Amen.
2: Toute âme forgée contre toi sera sans effet. Et toute langue qui s'élèvera en justice contre toi, tu la condamneras.
1: Hallelujah.
2: Amen.
1: There is a divine shed over your life.
0: Il y a une protection divine sur votre vie.
1: If you have conviction,
0: si vous avez la conviction,
1: as a Christian,
0: en tant que chrétien,
1: that your God is stronger than your enemy,
0: que votre Dieu est plus puissant que vos ennemis,
1: I want to reassurance you of your victory today.
0: Je voudrais vous rassurer pour votre victoire aujourd'hui.
1: Don't fear.
0: Ne craignez plus.
1: I'm telling you the truth.
0: Je vous dis la vérité.
1: Oh, Jesus is the superior in any realm.
0: Dans n'importe quel règne, Jésus-Christ est le supérieur.
1: In any realm.
0: Dans n'importe quel règne.
1: Alléluia.
0: Amen. Amen.
1: Under the heaven.
0: Sous la terre.
1: In the heaven.
0: Dans les cieux.
1: The power of Jesus is superior, supreme.
0: La puissance de Jésus-Christ est supérieure. C'est la puissance suprême.
1: In Romans chapter 8, verse number 31.
0: Dans Romains 8, verset 31.
1: If God be with us.
0: Si Dieu est avec nous.
1: If you are a real Christian.
0: Si vous êtes un vrai chrétien.
1: That is the meaning.
0: C'est la signification.
1: Who can be against us?
0: Qui sera contre nous?
3: Que dirons-nous donc à l'égard de ces choses? Si Dieu est pour nous, qui sera contre nous?
1: You never have to fight battles in your home if you are a real Christian.
0: Si vous êtes un vrai chrétien, vous ne pouvez pas vous-même mener un combat.
1: By yourself.
0: Par vous-même.
1: You can never fight by yourself.
0: Vous ne pouvez pas mener vous-même un
1: God,
0: combat.
1: Jesus is ready to fight for you.
0: Jésus-Christ est prêt pour combattre pour vous.
1: In John chapter 16, Gospel according to Saint John, chapter 16, verse number 33.
0: Allons dans Jean 16, verset 33.
1: Gospel according to Saint John chapter 33. Chapter 16, verse number 33. Hear what the Bible says.
3: Je vous ai dit ces choses afin que vous ayez la paix en moi.
1: Yes.
3: Vous aurez des tribulations dans le monde.
1: Yes.
3: Mais prenez courage. J'ai vaincu le monde.
1: Amen. This thing I've spoken unto you, that in me ye might have peace. Where is your peace today?
0: Où est votre paix aujourd'hui?
1: In the world ye shall have tribulation. But be of good cheer, I have overcome the world. Hallelujah.
2: Amen.
1: Oh, Eternal, I have conquered this world.
0: L'Éternel a déjà vaincu ce monde.
1: Hallelujah.
2: Amen. Amen.
1: Why you are panic?
0: Mais pourquoi vous paniquez?
1: Why you don't want to be a real Christian anymore?
0: Pourquoi vous ne voulez plus être un vrai chrétien?
1: Why you want to abandon the altar of God?
0: Pourquoi voulez-vous abandonner l'autel de Dieu?
1: Everything that you are doing for God.
0: Tout ce que vous faites à Dieu.
1: Now you are saying, oh, I'm tired.
0: Maintenant vous dites que vous êtes fatigué.
1: Oh, I'm so stressful.
0: Que vous êtes stressé.
1: Hallelujah.
0: Amen. Amen.
1: Who are you?
0: Qui êtes-vous?
1: That saying this.
0: En disant ceci.
1: After they have given you life.
0: Après qu'on vous ait donné la vie.
1: After they have protected your family.
0: Après qu'on ait protégé votre famille.
1: After God is under control over your life.
0: Après que Dieu a le contrôle total sur votre vie.
1: Alléluia.
2: Amen. Amen.
1: Alléluia.
2: Amen. Amen.
1: Hear me.
0: Écoutez-moi.
1: Let me show you something.
0: Laissez-moi vous montrer cette
1: that
0: chose.
1: That will make you.
0: Qui vont vous amener.
1: To come back to Jesus.
0: À revenir à Jésus-Christ.
1: I want to show you God's power.
0: Je voudrais vous montrer la puissance de Dieu.
1: In creation.
0: Dans la création.
1: Alléluia.
0: Amen. Amen.
1: In Genesis chapter 1 verse number 1.
0: Dans Genèse 1, verset 1.
1: In the beginning, God created the heaven and the earth. Hallelujah.
2: Amen. Amen.
1: Are you with me?
2: Yes, sir.
1: Say it with me.
0: Okay.
1: Yes.
0: Au commencement, Dieu créa les cieux et la terre.
1: The same God who spoke to galaxies into existence is the one who fights for you today.
0: Le même Dieu qui a parlé aux galaxies de s'apparaître, c'est le même Dieu qui combattra pour vous aujourd'hui.
1: His strength is not limited by human imagination.
0: Sa puissance ne peut pas être limitée par l'imagination humaine.
1: Why are you entertain fear?
0: Et pourquoi craignez-vous?
1: God's power in creation.
0: La puissance de Dieu dans la création.
1: Can never succumb under darkness.
0: Ne peut pas se soumettre aux ténèbres.
1: Is the same yesterday, today and forever.
0: Il est le même hier, aujourd'hui et pour toujours.
1: I don't know the type of preaching that you are hearing that bring discouragement to your life.
0: Je ne sais pas quel type de prédication vous entendez et qui amène le découragement dans votre vie.
1: Hallelujah.
0: Amen.
1: You that you are stronger than your enemy before, now you are now entertain discouragement, little by little. This is how I will continue. Ah, the problem is too much. You don't know that how your head is bigger is how you will suffer for migraine.
0: Bien-aimé dans le Seigneur, vous qui étiez plus puissant que vos ennemis, aujourd'hui vous donnez au découragement. Et vous vous demandez, c'est comme ça que vous allez continuer dans la souffrance? Laissez-moi vous dire, tel que votre tête est grosse, c'est de la même manière que vous souffrirez de la migraine.
1: Alléluia.
0: Amen.
1: You want to compare your head with my own head?
0: Vous voulez comparer votre tête à la mienne?
1: Let me tell you one secret.
0: Laissez-moi vous dire un secret.
1: One police.
0: Un policier.
1: Arrested a motorcycle rider.
0: A arrêté un conducteur de Zim.
1: That why your customer didn't put on the helmet.
0: En lui demandant, mais pourquoi ton client n'a pas porté de casque?
1: Alléluia.
0: Amen.
1: And the motorcycle rider says,
0: et le conducteur lui dit,
1: I'm not the one.
0: Ce n'est pas moi.
1: That constitute obstacle for him.
0: Qui l'a empêché de porter?
1: His head is bigger than the helmet.
0: Sa tête est plus grosse que le casque.
1: You also, you can come and test it.
0: Vous aussi, vous pouvez venir tester.
1: And they brought all the helmets.
0: Et ils ont sorti différentes sortes de casques.
1: And they try it.
0: Et ils ont essayé.
1: No.
0: Rien n'y fit.
1: It didn't work.
0: Ça n'a pas marché.
1: Ah. And his boss say, hey, you, what is going on there?
0: Mais toi, qu'est-ce qui se passe là?
1: He said that we arrested this man.
0: Il a dit, j'ai arrêté cet homme.
1: Because of his customer.
0: À cause de son client. Qu'il a pris.
1: But now,
0: mais maintenant,
1: no helmet that can enter into his head.
0: Aucun casque ne peut être porté par sa tête.
1: Alléluia.
2: Amen.
0: Amen.
1: And that man say, because I have a big head, that's why I can never climb on a motorcycle.
0: Et le client répliquait au policier, c'est parce que j'ai une grosse tête que je ne peux plus monter sur une moto.
1: Alléluia.
2: Amen.
1: Amen. Hear me and listen to me.
0: Écoutez-moi et entendez-moi.
1: God knows how to sort out your problem.
0: Dieu sait comment résoudre vos problèmes.
1: Don't kill yourself.
0: Ne vous tuez pas.
1: With anxiety.
0: Par l'anxiété.
1: Anxiety is too much for you.
0: L'anxiété est trop dans votre vie.
1: Why you want to kill yourself before your time?
0: Pourquoi voulez-vous donner la mort avant votre temps?
1: If you are a real Christian,
0: si vous êtes un vrai chrétien,
1: if you are not deceive yourself,
0: si vous ne vous trompez pas,
1: I'm telling you today,
0: je vous le dis aujourd'hui,
1: solution is coming on your way.
0: La solution est déjà vers vous.
1: In the mighty name of Jesus.
0: Dans le puissant nom de Jésus.
1: Hallelujah.
0: Amen.
1: Don't abandon Jesus.
0: N'abandonnez pas Jésus.
1: Jesus have already died for you.
0: Jésus-Christ s'est déjà donné à la mort pour
1: your
0: vous.
1: Your case has been settled.
0: Vos conditions sont déjà réglées.
1: Your case has been settled.
0: Vos cas sont déjà réglés.
1: Hallelujah.
0: Amen.
1: Why you want to poison yourself?
0: Et pourquoi vous voulez vous empoisonner?
1: Jesus,
0: Jésus,
1: have made you God of your enemy.
0: A déjà fait de vous Dieu de vos ennemis.
1: That's what he told Prophet Moses. I will make you a God to Pharaoh.
0: C'est ce qu'il a dit
1: to the Pharaoh.
0: À Moïse, je ferai de toi le Dieu de Pharaon.
1: God's strength in deliverance can never be quenched.
0: La puissance de Dieu en délivrance ne pourra pas être obscurcie.
1: When God say, I will deliver this.
0: Lorsque Dieu dit, je te délivrerai.
1: No power can constitute obstacle.
0: Aucune autre puissance ne peut l'empêcher.
1: God is ready to bless you, to set you free, to make you great under the sun.
0: Dieu est prêt pour vous bénir, pour vous délivrer, pour faire de vous quelqu'un de grand sur cette terre.
1: God is ready to fight your battle.
0: Dieu est prêt pour mener votre combat.
1: In Exodus chapter 14.
0: Dans Exode 14.
1: Second book of Moses. Exodus chapter 14. Exode from 14. Verse number 13 to 14.
0: Du 13e verset au 14e.
1: It is well with me.
0: Amen.
1: It is well with all of us.
0: Amen.
1: From verse number 13.
0: À partir du 13e verset.
1: Hear what the Bible says.
0: Écoutez ce que la Bible nous dit.
1: And Moses said unto the people, fear ye not, stand still, and see the salvation of the Lord, which he will show you today. For the Egyptians, whom ye have seen today, ye see them again no more forever. Not today. He is forever.
0: Ce n'est pas
1: you will never see your problem forever.
0: Vous Amen. Ne verrez plus vos problèmes pour toujours. Amen.
1: And the Lord shall fight for you.
0: Amen.
1: And ye shall hold your peace. May Amen. The Lord bless his word.
2: Amen.
1: Yes.
2: Moïse répondit au peuple, ne craignez rien. Restez en place et regardez la délivrance que l'Éternel va vous accorder en ce jour. Car les Égyptiens que vous voyez aujourd'hui, vous ne les verrez plus jamais. L'Éternel combattra pour vous et vous gardez le silence.
1: Alléluia.
2: Amen.
0: Amen.
1: Hey, may the Lord continue in his work.
0: Amen. Que Dieu continue in your life, dans ses œuvres, dans
1: my
0: votre
1: life,
0: vie,
1: Amen.
0: Dans ma vie.
1: In all people that is one of our audiences today.
0: Dans la vie de tous ceux-là qui nous écoutent aujourd'hui.
1: Alléluia.
0: Amen.
1: Our God is mighty in battle.
0: Notre Dieu est puissant dans le combat.
1: If you are a real Christian,
0: si vous êtes un vrai
1: our
0: chrétien,
1: God is stronger than your enemy.
0: Notre Dieu est plus puissant que vos ennemis.
1: In 1 Samuel chapter 17.
0: Dans 1 Samuel chapitre 17.
1: Verse number 45.
0: Verset 45.
1: David said to Goliath.
0: David a dit au Goliath.
1: You come against me with sword and spear. But I come against you in the name of the Lord Almighty. God's strength. Oh, hallelujah.
0: Amen. Amen.
1: Yes.
3: David dit au Philistin.
1: Yes.
3: Tu marches contre moi avec l'épée, la lance et le javelot. Et moi, je marche contre toi au nom de l'Éternel des armées, le Dieu de l'armée d'Israël que tu as insulté.
1: Alléluia.
0: Amen. Amen.
1: God's strength is revealed when his people trust him against overwhelming odds.
0: La puissance de Dieu se manifeste lorsque les gens croient en lui contre les puissances adverses.
1: God's strength is revealed when his people trust him against overwhelming trials. That's what we call us.
0: La puissance de Dieu se révèle lorsque son peuple croit en lui même à travers les tribulations.
1: Say amen.
0: Dis amen. Amen.
1: Glory be to God.
0: Gloire à l'Éternel dans les cieux.
1: Our God's power.
0: La puissance de notre Dieu
1: is sufficient.
0: Est suffisante.
1: For you and I.
0: Pour vous et nous.
1: Don't shake anymore.
0: Ne tremblez plus.
1: Don't be shivering.
0: Ne tremblez plus.
1: God is ready to fight your battle.
0: Dieu est prêt pour mener votre combat.
1: And the victory.
0: Et la victoire.
1: Is for God.
0: Est pour Dieu.
1: If you believe, say amen.
0: Si vous croyez, dites amen.
1: Alléluia. In Romans amen. Chapter 8, verse number 37.
0: Dans Romains 8, verset 37.
1: Romans chapter 8, verse number 37.
0: Romains 8, 37.
1: In all these things, we are more than conquerors. Through him who loved us. Alléluia.
2: Amen. Amen. Mais dans toutes ces choses, nous sommes plus que vainqueurs.
1: Yes.
2: Par celui qui nous a aimés.
1: Alléluia.
2: Amen. Amen.
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1: alléluia
0: amen.
1: If you have conviction today,
0: si vous avez la conviction aujourd'hui
1: that
0: que
1: You are a real Christian.
0: Vous êtes un vrai chrétien.
1: And you have faith in God that your God is stronger than your problem, than your enemy.
0: Et vous avez foi en Dieu que votre Dieu est plus puissant que vos problèmes, que vos ennemis.
1: Say after me.
0: Répétez après moi.
1: My God is stronger than my fear.
0: Mon Dieu est plus puissant que mes craintes.
1: My God stronger than my enemies.
0: Mon Dieu est plus puissant que mes ennemis.
1: My God stronger than my doubts.
0: Mais mon Dieu est plus puissant que mes doutes.
1: And my God stronger than untimely death.
0: Mon Dieu est plus puissant que la mort subite.
1: My God is my strength.
0: Mon Dieu est ma puissance.
1: And I'm ready.
0: Et je suis prêt.
1: To move from glory to glory.
0: Mais je suis prêt pour aller de gloire en gloire.
1: His strength is not just historical.
0: Sa force n'est pas seulement historique.
1: It is present and active in my life today and forever.
0: Elle est présente et active dans ma vie maintenant et pour toujours.
1: Because the same yesterday, today and forever.
0: Parce qu'il est le même hier, aujourd'hui et pour toujours.
1: My God is stronger than my enemy.
0: Mon Dieu est plus puissant que mes ennemis.
1: I'm now a real Christian.
0: Je suis maintenant un vrai chrétien.
1: In Jesus' name.
0: Au nom de Jésus.
1: Amen.
0: Amen.
1: You can reach us on radio now.
0: Vous pouvez nous joindre.
1: If you want to become a real Christian.
0: Si vous voulez devenir un vrai chrétien.
1: If you don't want to be a church goer.
0: Si vous ne voulez pas être quelqu'un qui va simplement à l'église.
1: Church goers are fake Christians.
0: Ceux qui vont simplement à l'église sont de faux chrétiens.
1: They are at the entrance of the church, not inside the auditorium.
0: Ils sont à l'entrée de l'église et non dans l'auditorium.
1: Hallelujah.
0: Amen.
1: If you want to enjoy Jesus in the church, you have to be in front of the altar.
0: Si vous voulez jouir de Dieu dans l'église, vous devez être devant l'autel.
1: Hallelujah.
0: Amen.
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0: Vous pouvez nous joindre sur le 01-21-31-45-32.
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0: Radio Topa.
1: Don't forget, we have Great Physician tomorrow.
0: N'oubliez pas, nous avons notre programme.
1: At our headquarters, Sulurede Apapa.
0: À notre siège à Sulurede Apapa.
1: By around 12 noon to 2:30.
0: De 12h à 14h30.
1: Hallelujah.
0: Amen.
1: But today,
0: mais aujourd'hui,
1: we have workers meeting.
0: Nous avons la rencontre des ouvriers.
1: And all our workers that want to meet us because you are unable to see us because of people that are plenty, you can come by 4 p.m. at Apapa today. I will receive you as a worker.
0: Tous nos ouvriers, quelle que soit leur paroisse et qui ont une difficulté et qui n'avaient pas l'opportunité de nous rencontrer à cause des autres qui prenaient rendez-vous, vous avez l'opportunité ce soir à partir de 16h30. Pour rencontrer, à partir de 16h, pour rencontrer notre Père en Christ, c'est uniquement les ouvriers qui ont cette opportunité.
1: Alléluia.
0: Amen.
1: May the Lord continue to bless you.
0: Que Dieu continue par vous bénir.
1: And on Sunday,
0: et le dimanche,
1: our service commences by 8:30.
0: Nos cultes commencent à partir de 8h30.
1: Make sure you are there.
0: Assurez-vous d'être là.
1: As usual.
0: Comme d'habitude.
1: Every Sunday.
0: Tous les dimanches.
1: In all our branches.
0: Sur toutes nos paroisses.
1: God bless you.
0: Que Dieu vous bénisse.
1: You can say any languages that you understand. No problem.
0: Vous pouvez parler n'importe quelle langue que vous comprenez.
1: It shall be well with you.
0: Tout ira bien pour vous.
1: But if you want a prayer request.
0: Mais si vous voulez des requêtes de prière.
1: You can send your prayer request on 01-96-12-30-73.
0: Vous pouvez envoyer vos requêtes de prière sur le 01-96-12-30-73.
1: If you want me to pray with you,
0: si vous voulez que je prie avec vous,
1: I'm available.
0: Je suis disponible.
1: Send your prayer request on 01-96-12-30-73.
0: Envoyez vos requêtes de prière sur le 01-96-12-30-73.
1: Aha, we are waiting.
0: Nous attendons.
1: Our time has a little bit gone. Alléluia.
0: Amen.
1: God bless you.
0: Que Dieu vous bénisse.
1: OK, 01 21 31 45 32.
0: 01 21.
1: I will pray with you.
0: 31 45 32. Je prierai avec vous.
1: Alléluia.
6: Amen. Amen.
1: Glory be to God in the highest.
0: Gloire à l'Éternel dans les cieux.
1: This is where we are going to stop because of our time.
0: C'est là où nous allons nous
1: reach
0: arrêter.
1: Reach me on my number, on my direct temps. Number.
0: Joignez-moi sur mon numéro direct.
1: Father, in the mighty name of Jesus.
0: Père, dans le puissant nom de
1: we
0: Jésus.
1: We thank you for the opportunity given to us.
0: Nous vous remercions pour l'opportunité
1: to share your word.
0: Afin de partager votre parole.
1: And we have faith in you.
0: Et nous avons foi en vous.
1: Hello. Allô. Eh ma kuro le. Oruko yin ma.
0: Niko mi ton.
1: Oh. Okay. People are want to come at the same time.
0: Il y a plusieurs qui sont en train de rechercher la ligne.
1: Alléluia.
0: Amen.
1: From today,
0: à partir d'aujourd'hui,
1: it is well with all of us.
0: Ce sera bien pour nous tous.
1: I commit Radio Tokpa to your hand.
0: Je remets Radio Tokpa entre vos mains.
1: Put them under your protection.
0: Mettez-les sous votre protection.
1: All our audience, all over the world.
0: Tous nos auditeurs,
1: it is well with all of you.
6: Amen.
1: In Jesus' name, we have prayed.
0: Au nom de Jésus, nous avons prié.
1: Prepare for our convention.
0: Apprêtez-vous
1: this year.
0: Pour notre convention de cette
1: it
0: année.
1: It will commence on the 8th, which is Tuesday.
0: Cela commencera. Mardi
1: and come to an end on Sunday 13th.
0: Et prendra fin le dimanche 13.
1: Coming month, which is September.
0: Le mois de septembre.
1: May the Lord protect us.
0: Que Dieu nous protège.
1: Bye bye.
0: Au revoir.

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3: Nous sommes lundi 24 août 2026. Comme vous le constatez, mesdames et messieurs, nous sommes dans ce studio. Nos programmes continuent. Bien évidemment, nous allons vous proposer une émission spéciale. Bien sûr, dans le cadre de la collaboration avec Azoli Prodige. Vous le savez, 1000 jeunes dans l'agriculture ainsi que les actions de formation et d'accompagnement destinées aux personnes handicapées, des métiers tels que la cordonnerie, maroquinerie, les maraîchages et la cuniculture. Pour en parler, une équipe de Azoli s'est déplacée dans le fond fin de notre pays, dans la Takora, dans la Donga, bien sûr, et dans plusieurs autres départements. Alors, cette équipe est allée répondre à certaines préoccupations liées au projet Azoli, bien évidemment. Une équipe composée de M. Eugène Alosupo, et puis de Vigil Abbé qui occupe de très grandes responsabilités dans la mise en œuvre de ce projet. Ils étaient donc les invités de nos confrères de la radio Tanguieta. Nous proposons dans le cadre du partenariat avec Azoli, avec Prodige, bien sûr ANPE, nous proposons l'intégralité de cet entretien qu'ils ont eu avec nos confrères de radio Tanguieta, bien évidemment dans le cadre du projet programme Azoli.
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5: Mesdames et messieurs, c'est un plaisir pour nous de vous savoir nombreux à l'écoute de votre radio La Voix de la Pandjari. Vous êtes nombreux à vous intéresser aux questions liées à l'emploi, à la formation professionnelle et à l'autonomisation des jeunes et des personnes handicapées. Aujourd'hui, nous vous invitons à découvrir davantage les initiatives mises en œuvre dans ce domaine à travers le programme Azoli. Parmi ces initiatives, on peut citer notamment le projet 1000 jeunes dans l'agriculture ainsi que les actions de formation et d'accompagnement destinés aux personnes handicapées dans des métiers tels que la cordonnerie, maroquinerie, le maraîchage et la cuniculture. Mais concrètement, où en sommes-nous dans la mise en œuvre de ces différentes initiatives? Qui sont les bénéficiaires? Quel accompagnement leur sont proposés? Et surtout, quelles sont les perspectives en matière d'installation, d'insertion professionnelle et d'autonomisation? Pour répondre à toutes ces préoccupations, nous recevons aujourd'hui Dr Eugène Alosupo, spécialiste en communication du Prodige et Vigile, AB, chargé de communication à l'Agence nationale pour l'emploi, ANPE. Merci d'avoir accepté notre invitation.
6: Merci de nous recevoir chez vous.
7: Bonjour à vos auditeurs, bonjour à vous-même. Merci de nous recevoir.
5: Chers auditeurs, cette émission est interactive. Vous avez donc la possibilité de participer à nos échanges. Nos échanges seront également traduits en langue naténi. Mais avant d'entrer dans le vif du sujet, faisons d'abord un tour à la partie technique.
8: Merci de nous recevoir.
5: De retour dans ce studio, Eugène Alosuko, pouvez-vous nous présenter l'état des lieux de l'initiative 1000 jeunes dans l'agriculture?
6: Merci madame. Vous savez que le Béninois consomme abondamment de la viande de poulet. Mais quand nous allons dans les poissonneries pour acheter ces produits-là, pour la plupart, ce sont des produits importés. Ce sont des produits qui sont venus de l'extérieur. Nous avons pensé que nous pouvons passer au programme Azoli, que nous pouvons contribuer à former des jeunes qui deviennent des spécialistes en la matière. Et c'est pourquoi l'initiative 1000 jeunes est née. Mais pour être juste, nous devons préciser que cette initiative, puisque Azoli avait d'autres secteurs dans lesquels il évoluait, la présente initiative avicole, élevage de poulets de chair, est de l'ancien ministre des Finances, M. Romuald Wadayi, devenu président de la République. C'est lui qui, en vertu de la décision de l'interdiction d'importation des produits de volaille, a anticipé et a orienté le prodige, notamment le programme Azoli, vers cette destination. Alors, aujourd'hui, vous demandez l'état des lieux. Le programme est en cours et sérieusement, au départ, c'est 1000 jeunes que nous devons importer. Nous sommes au-delà de 1000, nous sommes pratiquement à 1100. Après le tirage au sort que nous avons effectué le 13 août 2026 au Palais des Congrès à Cotonou. Je dois dire que au début, comme tout projet, il fallait faire une phase pilote pour tirer les grandes conclusions et les leçons de cette opération. Et c'est ce que Nous avons sélectionné 154 jeunes, hommes et femmes, notamment dans les départements de l'Atlantique et de l'Oumé, qui ont commencé par ce que nous appelons les différentes formations. La première formation, ce sont les ateliers de compétences de vie. On formate l'individu à faire face aux difficultés, à faire face à ce qui pourrait se dresser sur son chemin comme obstacle. Deuxième formation, ce sont les compétences entrepreneuriales. Le jeune que nous sélectionnons, parce que les critères, c'est qu'il faut être âgé de 18 à 30 ans. Il faut avoir au plus le BEPC. Bon, nous acceptons quelques-uns qui ont fait la seconde, la première, et parfois qui sont des bacheliers et qui nous servent de phase intermédiaire. Et il faut être en chômage ou en sous-emploi. Ceux-là n'étaient pas formés à entreprendre. Ils n'ont pas la main pour gérer une entreprise. Donc, nous leur donnons des compétences. Comment, par exemple, faire des commandes? Comment recevoir les clients? Comment gérer les clients? Comment dépenser en entreprise? C'est fondamental. Parce que l'agent de l'entreprise n'est pas l'agent de la famille. Donc, il faut savoir gérer ça. Après, les compétences entrepreneuriales, nous les formons pour les compétences techniques de courte durée. Nous appelons ça formation technique de courte durée. Et l'étape avant leur installation, c'est que le programme Azoli est en intelligence avec des entrepreneurs avicoles, ceux-là qui savent élever les poulets et qui sont des professionnels. Ces jeunes-là, nous les mettons à la disposition de ces professionnels-là pour leur apprendre à élever du poussin au poulet de chair. Et après, nous allons les installer. Et puisque vous demandez l'état des lieux, l'installation va se faire de façon progressive. Les détails, nous en parlerons tout à l'heure, mais ce sont des constructions en dur et en matériaux définitifs qu'il faut utiliser. Ce ne sont pas des pailles, des paillotes qui vont tomber au premier vent. Donc, ce sont des matériaux qui ont besoin du temps, de la structuration et qui ont besoin de personnes qui sachent le faire. Et au Bénin ici, pour avoir de ces personnes-là, il faut faire des appels, c'est des marchés publics. Il faut lancer le marché. Nous sommes dans ces dispositions-là depuis quelques semaines déjà, et pour ne pas être surpris. La dernière fois, certainement, vous allez nous poser la question, nous avons jugé utile de faire un tirage au sort pour compléter la liste des 154. En définitive, nous avons tiré 898 autres qui vont également bénéficier de cette initiative 1000 jeunes en agriculture du programme Azolé.
5: Voilà, merci pour ces explications, Jean-Paris. Je vous laisse la parole pour la traduction en langue native.
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5: Merci pour cette traduction. Nous revenons à présent à notre échange avec nos invités. Toujours avec vous, M. Eugène Alusuko. Pourquoi avoir opté pour un tirage au sort des bénéficiaires au plan national?
6: Le tirage était nécessaire parce que je vous ai dit que nous avons tiré 898 bénéficiaires. Et il fallait de la transparence. Sinon, nous sommes au Bénin, on dirait, tu as choisi ton beau-frère, ton grand-frère, tes cousins, etc., etc. Donc, cette transparence était nécessaire. Et donc, nous avons utilisé l'appareil de tirage de la Loterie Nationale du Bénin, l'appareil avec lequel on fait le loto sportif. Vous appuyez sur la poix et puis les boules sautent. Ça nous a permis de choisir en toute transparence ceux-là. Mais nous avons convié à ce tirage-là l'ensemble des 77 maires du Bénin. Ce sont les maires qui sont venus appuyer sur la poix pour qu'un numéro sorte. Et dès que le numéro sort, les spécialistes du prodige savent comment faire pour que les noms des bénéficiaires sortent par commune. C'est ce que nous avons fait. C'était aussi nécessaire parce que il ne faut pas être complaisant dans l'attribution du nombre de sièges aux bénéficiaires. Tenez, en tout et pour tout, nous avons 21 519 inscrits. Et lorsque nous avons analysé les dossiers, 16 835 étaient éligibles. Donc, c'est 16 835 qu'on a considéré. Madame, monsieur, considérez que c'est un choix difficile. Sur 16 000, il faut choisir 898. Donc, nous avons tiré. Il y a déjà des quotas qui étaient établis sur la base de la démographie de chaque commune, sur la base du nombre d'inscrits en agriculture de chaque commune et sur la base de l'ensemble des inscrits sur le plan national. C'est cette base-là qui a été utilisé. Et au minimum, chaque commune doit avoir 5 bénéficiaires. 5 bénéficiaires, c'est le cas de Tangueta, qui en a eu 5 exactement, après que les autorités de Tangueta ont tiré sur la boule. Je peux vous dire que les bénéficiaires, parmi les bénéficiaires, je ne peux pas appeler leur nom, parce que leur nom doit être affiché à la mairie de Tangueta, mais sur les 5 bénéficiaires de Tangueta, il y a 3 femmes. 3 femmes qui sont bien désignées. Et ces femmes-là sont de Tangueta Centre. Bon, l'ensemble de ces bénéficiaires sont de Tangueta Centre, de Tayaku, essentiellement, pour ce que nous pouvons dire, et, pour donner plus de précisions. Je peux vous dire que sur l'ensemble des communes, nous avons une vue désormais claire de qui est gagnant et qui ne l'est pas. Donc, nous prions les candidats à l'initiative 1000 jeunes en agriculture du programme Azoli à se rapprocher de l'agent de l'unité locale de promotion de l'emploi. C'est une dame à Tangueta, Madame Timothy, et de Monsieur Michael Yokossi, qui est le facilitateur en emploi, pour être fixé sur ceux-là et celles-là qui sont bénéficiaires. Donc, nous avons fait un choix en toute responsabilité, en toute transparence. Comme le dit notre patron, ceux qui sont choisis sont des élus de Dieu. Parce qu'il faut choisir 898 dans une liste de plus de 16 500. Et donc, ils sont là. Et nous attendons continuer le processus avec eux.
5: Voilà l'essentiel de cette partie. Jean-Paris, nous laissons la place.
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5: Voilà qui permet à nos auditeurs de mieux comprendre. Poursuivons donc avec notre prochaine question. Chers auditeurs, nous vous rappelons que vous pouvez participer à cette émission en composant le 01 60 89 49 45. Alors, monsieur Vigile Abbé, vous êtes le chargé de communication à l'Agence nationale pour l'emploi, ANPE. Quels sont concrètement les appuis apportés aux bénéficiaires par le programme Azoli, notamment en matière de poulailler, de poussin et de suivi vétérinaire ainsi que d'alimentation?
7: Merci beaucoup, madame. L'Agence nationale pour l'emploi qui met en œuvre le programme Azoli est un service public d'emploi qui insère les jeunes par le biais de l'emploi salarié ou de l'emploi indépendant. Ici, nous sommes dans le cadre de l'emploi indépendant. Et en matière d'emploi indépendant, au niveau de tous les SPE et en matière d'entrepreneuriat, nous avons trois niveaux. L'accès à la formation, l'accès au financement et l'accès au marché. Et je vous l'ai déjà dit, les jeunes en matière d'accès aux formations ont reçu des enseignements en matière d'atelier de compétences de vie. Donc, ce sont des compétences dont chacun devra avoir besoin, ce sont des compétences transversales. Après ça, ils ont suivi des compétences en entrepreneuriat parce que quand ils vont être installés, ce sont des entreprises qui vont être créées. Et enfin, ils ont suivi des formations techniques de culture où on leur a appris comment on élève les poulets. Et donc, après ces formations-là, les jeunes seront installés. Et chacun recevra deux poulaillers. Et je vous l'ai dit, ce sont des poulaillers qui seront construits en matériaux définitifs. Et ces poulaillers seront installés sur des terres données par les jeunes, mais ou bien les communes, on va revenir là-dessus. Donc chacun recevra deux poulaillers.

0: train de nous mangera la chair. Et après, les poulaillers, les poussins, l'alimentation, il sera offert à chacun de ses bénéficiaires le suivi et les soins vétérinaires. Parce qu'on ne peut pas espérer faire l'élevage sans penser que certains poussins tombent malades. Et donc, tout cela a été déjà enseigné aux bénéficiaires au cours des formations techniques de comment prendre soin des poussins quand ils tombent malades. Donc, ils seront mis à leur disposition les produits vétérinaires pour que quand il arrivera que ces poussins tombent malades, avant la maturité, on puisse leur donner les soins qu'il faut. Voilà tout l'attelage qui est mis à la disposition des gens en matière d'appui, depuis la formation jusqu'à l'installation.
1: Je dois préciser que lorsqu'on quantifie tous les appuis à mettre à la disposition des jeunes, nous tournons autour de 13 millions de francs CFA. Je dis bien 13 millions de francs CFA par jeune. Et imaginez, 13 millions de francs CFA fois 1100 jeunes. Nous tournons autour de 18 milliards de francs CFA. J'ai bien dit, j'ai pas dit 18 millions, j'ai dit 18 milliards de francs CFA. Donc c'est autant d'argent que le gouvernement du Bénin, à travers le programme Azoli, met à la disposition de ces jeunes. Cet argent n'est pas du budget national. Cet argent est un prêt sollicité auprès de la Banque mondiale qui appuie le projet d'inclusion des jeunes qui met en œuvre le programme Azoli sous la couverture de l'Agence nationale pour l'emploi. C'est dit donc que c'est un programme très sérieux. L'État ne peut pas se permettre de mettre 13 millions à la disposition de chaque jeune pour qu'on s'amuse avec. C'est pourquoi nous avons pris toutes les dispositions depuis la sélection, depuis d'ailleurs l'inscription à la présélection, à la sélection, partira au sort la phase pilote. Nous avons pris toutes les dispositions que l'opération soit un succès éclatant. C'est vrai, il y a des conditions techniques qui conditionnent cette réussite-là. Je dois vous dire que
2: Nous avons un auditeur en ligne que nous allons recevoir. Auditeur en ligne, bonjour.
3: Oui, bonjour la radio.
2: Oui, à qui ai-je l'honneur?
3: C'est monsieur Issifou Hama depuis le quartier Borobani.
2: Oui, monsieur Issifou Hama, nous vous écoutons.
3: Ok, merci madame la journaliste, merci à tes invités. J'ai une préoccupation que je voulais poser à vos invités là.
2: Oui,
3: Après
2: allez-y.
3: avoir fini de faire la sélection des jeunes, quel est le suivi de ces jeunes-là après avoir fini de les sélectionner?
2: Oui, après la sélection, comment est-ce qu'ils suivent ces jeunes-là? La
3: Tout à fait.
2: question est notée. Il y a une autre question.
3: Oui, deuxième question. Admettons que les apiculteurs appuient, les appuient là. Leur miel, quand ils produisent là, c'est le projet Azoli là qui achète ou bien c'est eux-mêmes qui vont chercher leurs clients pour pouvoir vendre ça.
2: Les
3: Et
2: apiculteurs.
3: troisième question. Est-ce que quand ils vendent leurs produits là, est-ce que Azoli a un pourcentage dedans ou bien c'est pour eux? Bon, voici mes trois questions, madame. Je vais laisser la ligne.
2: D'accord, merci beaucoup d'avoir appelé Monsieur Hama ici. Il faut rester à l'écoute. Ils sont là, ils vont répondre à vos préoccupations.
1: Monsieur Issifou parle de apiculture. Nous allons en venir là tout à l'heure, mais nous parlons d'aviculture, élevage de poulets, de chair. Nous allons venir à sa préoccupation, qui est de la patience. Je disais que pour ces jeunes-là, il faut les suivre. Pour faire de l'élevage, il faut avoir de l'espace.
2: Oui.
1: Il s'agit des jeunes qui n'ont pas suffisamment de moyens. Donc, ce n'est pas évident qu'ils aient des domaines. Il y a quelques-uns qui ont eu des domaines mis à leur disposition par leurs parents, des proches, etc. Mais nous avons jugé utile de donner les mêmes chances à tout le monde. En quoi faisant? En sollicitant les mairies à mettre des domaines à la disposition de leurs jeunes pour que ceux-là puissent développer leur activité. Nous avons sollicité toutes les mairies pour que les maires ou le conseil communal, puisque ce n'est pas seulement la décision du maire, le conseil communal puisse autoriser

0: le met à mettre à la disposition du programme Azoli et donc de ces jeunes-là, bénéficiaires du programme élevage de poulets de chair, des domaines pour leur activité. Il n'est pas interdit que, par exemple, par hasard, si eh bien, Materi n'a pas de domaine, ce qui m'étonnerait, que les jeunes de Materi viennent à Tangueta pour s'installer. Il n'est pas interdit que le jeune de Kobli eh bien, accueille ceux de Tangueta s'il n'y a pas de domaine à Tangueta. Vous comprenez un peu? Parce que ce n'est pas une opération concurrentielle, c'est une opération de promotion. Alors, nous voulons faire des poulets. Vous savez qu'il y a des contraintes environnementales. On ne fait pas des poulets en agglomération dans les zones urbaines où il y a de la concentration. Parce qu'on va déranger l'aisance de ceux-là. Alors, donc, les domaines que nous avons sollicités doivent être des domaines qui sont un peu reculés des grandes villes. C'est-à-dire que 3 à 4 km pour ne pas déranger les gens. Et nous avons pris toutes les dispositions. Parce que, comprenez-vous, pour élever les poussins, on ne va pas voir les poussins et puis 3 jours après, on y va encore et 4 jours après. C'est pas ça. C'est un suivi permanent. Et ce suivi permanent suppose que le jeune soit là. Et pour que le jeune soit là, nous avons intégré dans notre plan de fabrication de poulaillers des habitats pour qu'ils vivent. Il y a des lieux de couchage qui sont prévus. Autant que nous avons prévu l'électricité, peut-être pas solaire, autant que nous avons prévu l'eau. L'eau est obligatoire pour les poussins. Donc, si on va faire des forages pour, ou s'il y a déjà de l'eau dans la zone, eh bien, drainer l'eau vers ces localités pour que ces jeunes-là puissent vivre en paix. Alors, on a supposé qu'ils n'ont pas du tout de moyens, mais ils ne peuvent pas faire l'élevage le ventre vide. Donc, nous leur donnons une allocation pour qu'ils puissent survivre et manger. Parce que lorsqu'on a 30 ans, on peut avoir une femme. On peut avoir des enfants, on peut avoir un mari si on est une femme. Donc, nous facilitons leur installation pour que, en définitive, le jeune ou la jeune ait la tête directement orientée vers la réussite de son élevage. Et c'est ce qui est fondamental. J'en aurais fini si je vous expliquais que Vigile l'a dit tout à l'heure que nous mettons 2000 poussins à la disposition de chaque bénéficiaire, plus deux poulaillers de grande dimension. Alors, le poulet, ce ne sont pas des poules pondeuses, ce sont des poulets de chair. Donc, le poulet de chair, lorsque vous mettez un poussin d'un jour ici, dans un poulailler, à partir de cette date-là, bien, ce poulet-là, après 30 à 45 jours, est bon à être consommé. OK? C'est le cycle de développement du poulet de chair. Alors, c'est simple. Le jeune qui a 2000 poussins. Je suppose que pendant l'élevage là, il y a 50 qu'il a perdu, je suppose. Il a 1950 poussins. Poulets maintenant. Puis on est arrivé bien à la fin du cycle, 30 à 45 jours. Quand on fait ça, je suppose qu'il vend le poulet à 3 500, je suppose. Faites le calcul, il a beaucoup d'argent en poche. Beaucoup d'argent. Alors, l'État dit, puisque on t'a aidé, tu as l'argent en poche. S'il vend l'ensemble des 1950, je suppose que 20 et 50 sont allés en déperdition, les poulaillers sont désormais vides, ou bien? Alors, si les poulaillers sont vides, il faut maintenant
1: Renouveler.
0: renouveler les poussins. C'est avec l'argent qu'il a en poche, après la vente, qu'il fait le renouvellement. C'est avec l'argent-là qu'il achète l'alimentation. Avec l'argent-là qu'il fait le suivi vétérinaire et achète les produits vétérinaires. Et donc, ce que Azoli a fait dans ce cas, c'est le suivi technique. Nous n'avons pas intérêt qu'il recule et nous n'avons pas intérêt que les poulets. Nous souhaitons que lorsque nous mettons 2000 poulets, 2000 poussins du moins, à la disposition d'un jeune qui puisse suivre ces 2000 poulets jusqu'à maturité, qu'il n'y ait aucune perte. C'est notre souhait. Le reste dépendra de la volonté du jeune, de sa capacité à se révéler à l'élevage. Parce que on n'a forcé personne à choisir ça. Ce sont eux-mêmes, lorsque nous avons pris l'initiative, qui ont décidé. Mais il y a des contraintes. Vous ne pouvez pas rentrer dans le dispositif et disparaître. C'est pas possible. Donc, c'est pourquoi il y a des engagements qui sont signés. Vous avez l'obligation de signer les engagements de réussir. Et puisque nous devons les installer sur des sites collectifs, Imaginez que quelqu'un soit négligent, ne soigne pas bien ses poussins ou ses en croissance et qu'il y ait contamination. Il va infester l'ensemble du cheptel mis en place. Donc, il n'aura pas d'espace à l'erreur, il n'aura pas d'espace à la négligence et il n'aura pas d'espace à ceux-là qui ne sont pas motivés. Nous avons, en plus des 5 de Tangeta, dont 3 femmes, tirer une ligue supplémentaire de 3 autres. Pourquoi faire? On suppose que parmi les 5, il y a quelqu'un qui a trouvé quelque chose au Nigeria qui soit parti. Ce sera malheureux pour lui parce qu'il aura raté une partie de sa vie. Alors, si c'est le cas, eh bien, nous allons choisir parmi les 3 là et le remplacer ou les remplacer. Donc, on ne va pas faire un autre tirage, etc. Donc, on est déjà prêt pour ça. Comprenez que le jeune qui est bénéficiaire de l'initiative 1000 jeunes en agriculture du programme Azoli, il rentre dans un cycle pérenne. C'est-à-dire qu'il n'a pas à reculer. Il devient grand au fil du temps. Quand on a fait le calcul, lorsque vous continuez l'élevage, vous avez 300 000 francs d'intérêt par mois. Et par an, vous avez 3 millions de francs CFA d'intérêt. Imagine ce jeune-là.
1: Par tête.
0: Non, pour votre activité ensemble.
1: D'accord.
0: Alors, lorsque vous êtes jeune et que vous êtes suivi, et que l'État vous a boosté dans ce secteur-là, vous ne pouvez que demander à élargir votre élevage. Alors, nous serons très heureux que d'ici 1 an, 2 ans, le jeune bénéficiaire de l'initiative 1000 jeunes en agriculture du programme Azoli ait 15 000, 20 000, 30 000 poulets. Mais quand il aura atteint cette dimension-là, il ne peut plus faire le travail seul. Il va engager des jeunes de Tangeta pour l'aider à nourrir les poussins en croissance. Il va engager les jeunes de Tangeta à l'aider à assainir son environnement et pour transporter les poulets mûrs vers les sites de vente. Naturellement, à la limite, il peut y avoir un chauffeur. Même si avec tricycle, il faut que quelqu'un conduise parce qu'il n'aura pas le temps pour ça. Là, donc nous voulons former des entrepreneurs confirmés. Des entrepreneurs qui ont la conscience de ce que demain doit être meilleur. Et l'État béninois, par le biais d'Azoli, est prêt et à mobiliser tout. L'argent n'est plus à chercher. L'argent est là. L'argent pour financer les 1100 jeunes n'est plus à chercher. L'argent est là. Le tout dépendra de la volonté du jeune à réussir.
1: Merci pour ces explications. Oui.
2: Merci beaucoup, madame. Vous l'avez compris, hein, l'objectif n'est pas seulement de mettre en place des entreprises de jeunes pouvant nous permettre de résorber le gap quand l'interdiction va être effective. L'objectif, c'est d'avoir des entrepreneurs avicoles confirmés. Et vous avez dû comprendre, quand Gérard parlait tout à l'heure, il y a toute une chaîne de valeur qui se développe autour de ces entreprises-là. Et ce n'est pas pour répondre à votre auditeur, mais l'État n'est pas là pour prendre un pourcentage quand le jeune aura acquis 3 millions par an. L'État installe ses citoyens et n'a rien à prendre.
1: Merci, traducteur.
3: Voilà, merci beaucoup. Merci l'autre, Alosuko, le docteur Alosuko. Merci, Virgile. Donc, on a tout un
1: Ok, votre préoccupation.
4: D'accord, j'aimerais demander à vos invités, quel type d'appui les bénéficiaires reçoivent-ils concrètement?
0: Nous allons revenir là-dessus.
4: D'accord. La deuxième question, les bénéficiaires bénéficient-ils d'une formation avant de démarrer leur activité?
0: Certainement que l'auditeur nous a rattrapé au cours de l'émission. Nous allons vous donner toutes ces réponses-là.
1: Merci d'avoir appelé monsieur Jules. Il y a une autre préoccupation?
4: Oui.
1: Allez-y.
4: Combien de personnes ont déjà bénéficié de cet accompagnement? Et la question suivante, quel résultat avez-vous obtenu depuis le lancement de ce programme?
0: Ok.
4: Vous me suivez?
1: Nous vous suivons. Allez-y.
4: La dernière question. Avez-vous constaté une amélioration des revenus des bénéficiaires?
0: Oui. C'est ma question, ça. La question dévance déjà l'état d'évolution du programme, donc de l'initiative. Il n'y a pas de souci. Nous allons vous répondre.
1: Soyez à l'écoute. Merci d'avoir appelé M. Julien Anga. Oui, traducteur, nous allons vite.
3: Voilà, je voulais... 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
1: Merci pour cette traduction. Nous allons poursuivre nos échanges en français. Alors, Monsieur Virgil Abe, quel rôle les communes jouent-elles dans la mise à disposition des sites collectifs?
2: Merci beaucoup. Les jeunes, après leur formation, il y a des formations, un atelier du compétent de vie. Ce sont des compétences transversales qu'on donne aux jeunes pour leur permettre d'être résilients, d'avoir un comportement dans la société, de se défendre comme cela se doit. Il y a des ateliers, il y a également des ateliers en compétences entrepreneuriales. Puisque un jeune qui est installé, nous l'avons dit, c'est des fermes avicoles, c'est des entreprises. Donc on leur enseigne comment gérer une entreprise. Et c'est après ça qu'on leur enseigne, on leur donne les formations techniques de courte durée pour leur montrer le cycle de vie du poulet, comment le soigner un poulet quand il tombe mal, etc. Donc après tout ça, là, les jeunes sont installés sur des terres. Mais combien de jeunes, la plupart du temps, qui sont déjà au chômage, ont des terres? Pour les hommes, ce n'est pas facile. Et puis, nous sommes dans un projet de gens sensibles, il y a beaucoup de femmes qui sont les bénéficiaires. Qu'en sera-t-il des femmes qui ont le sel dans nos localités n'ont pas droit même à avoir des tests. C'est une violence basée sur les gens que nous dénonçons vivement. Et donc, les jeunes seront installés sur des terres. Nombreux sont des jeunes qui n'ont même pas ces terres-là. Donc, pour des jeunes qui ont des terres, on les installe sur les terres, mais il faut qu'ils prouvent que ces terres-là sont sécurisées. Mais pour les jeunes qui n'en ont pas du tout, les communes sont appelées à mettre des sites à disposition pour que nous puissions installer ces jeunes-là sur des sites collectifs. Et donc, les mairies sont donc appelées à nous accompagner. C'est pas nous avons associé à tout le processus. À tout le processus, ils ont été associés, ces maires-là, qui d'ailleurs même sont ceux qui ont fait le tirage au sort à Cotonou le jeudi de la, il y a exactement une semaine. Donc, ces maires-là ont eu à faire le tirage au sort. C'est encore eux et qui, à travers le conseil communal, ont mis les terres à la disposition des jeunes qui n'en ont pas. Et c'est très intéressant que les jeunes soient mis sur les sites collectifs. Ça fait l'émulation. Je viens vous l'a dit tout à l'heure. Si un jeune réussit, ça entraîne l'autre également à réussir. Et les jeunes doivent se suivre pour que les problèmes des jeunes tombant malades n'infestent pas les autres. Mais à côté de tout ça, comme rôle des communes, les communes ont également un rôle de surveillance. L'État est très loin. L'État est à côté, je peux m'exprimer, même si nous avons les préfets à proximité, également les autorités communales plus à proximité. Les autorités communales sont celles que les jeunes vont voir souvent quand ils ont des problèmes. Donc, elles ont également intérêt à s'assurer que les jeunes réussissent dans cette aventure-là que nous avons commencé avec eux. Donc, les autorités communales, les communes ont intérêt à ce que les jeunes réussissent. Intérêt également parce que si les jeunes réussissent, c'est l'économie locale qui sera boostée avant que l'économie nationale n'en soit impactée.
1: Voilà, merci, traducteur.
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1: Merci pour cette belle traduction. Nous poursuivons cette émission. Monsieur Eugène Alosupo, quand est prévue l'installation des premiers bénéficiaires?
0: Je l'ai dit tantôt, nous avons la cohorte pilote, la phase pilote. Ceux-là, l'installation, c'est une question de semaine. Pour les autres, les 898 qui seront installés, qui vont suivre les formations. Puisqu'il y a un auditeur qui demande les différentes formations avant de démarrer, nous leur donnons les formations de compétences de vie, nous leur donnons les formations de compétences entrepreneuriales, ils suivent une formation technique de courte durée, et on va les mettre en immersion sur des fermes de spécialistes qui sont déjà dans l'élevage de poulets pendant 2 mois pour leur permettre de faire une expérience de l'élevage du poussin jusqu'au poulet de chair mature. Alors, probablement, madame, je peux vous dire que décembre 2026, février 2027, nous devons avoir opéré le maximum en matière d'installation de ces jeunes-là. Ce qui va nous prendre un peu du temps, c'est la construction des poulaillers. Ce ne sont pas des poulaillers qui vont tomber au premier vent. Ce sont des poulaillers résistants avec des matériaux définitifs, avec des standards. On ne verra pas un poulailler à Tangeta qui sera différent du poulailler de Kobli ou de Materi. Ça sera un modèle standard à mettre à la disposition de l'ensemble de ces jeunes-là qui sont bénéficiaires de l'initiative 1000 jeunes en agriculture du programme Azolé. Je voudrais, l'auditeur qui a demandé combien de bénéficiaires, le nombre de bénéficiaires c'est 1100. 1100 dont 898 tirés au sort le 13 août dernier au Palais des Congrès par l'ensemble des 77 maires et leurs représentants à Cotonou. Alors, quel est le pourcentage d'Azolé? Azolé ne perçoit rien. On n'a rien à percevoir. Nous boostons bien ces jeunes-là à devenir des entrepreneurs. Nous n'avons rien à faire.
2: Alors, ils auront payé des taxes quand les entreprises...
0: Naturellement, quand les entreprises seront prêtes et fortes, eh bien, ces entrepreneurs-là vont, autant qu'ils créent des emplois au plan local, ils vont payer des impôts à l'État. C'est l'avantage principal que l'État tire de cette initiative. Alors, suivi après la sélection, oui, c'est tout ce que nous avons dit là. Ils seront formés, ils seront mis en immersion et puis ils vont s'installer sur les sites collectifs ou les sites individuels. Quelqu'un a parlé de apiculture. C'est vrai, on devait revenir après à l'agriculture, mais je dois dire que avant les 1100 en agriculture, le programme Azolé a déjà sélectionné 10 000 jeunes, je sais bien, 10 000 jeunes en élevage d'abeilles à des fins de production de miel. 10 000. Ça a commencé dans la Takoura et la Donga. Ça a commencé dans l'Oumé et le Plateau, le Mono, le Koufo, l'Atlantique et le Littoral. On a eu quelques problèmes au niveau du Borgou à Libori pour des raisons de marché public. Et au niveau du Zou et des collines aussi. Pour le Zou, les collines, c'est déjà dénoué. Je crois qu'avant la fin de ce mois, pour le Borgou à Libori, ça sera dénoué aussi pour que ces jeunes-là bénéficient de ce que nous leur avons promis et qui sera fait.
1: Merci, docteur, pour ces précisions. Traducteur.
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1: Merci pour cette traduction, M. Vigile Abbé. Quelle quantité de poulet chaque éleveur devrait-il pouvoir produire?
2: Ok, merci beaucoup, madame. Je vais partir des repères. Nous vous avons dit un poussin arrive à maturité après 45 jours. Chaque jeune reçoit 2000 poussins. Donc, vous voyez que en 45 jours, chaque jeune aura produit environ 2000 poulets en espérant vivement qu'il n'y ait pas de mortalité. Nous mettons tout en œuvre pour que le taux de mortalité, s'il il devait se venir ne soit pas trop élevé. Et donc, je vous l'ai dit, chaque jour, je retrouverai environ 300 000 francs par mois et au bout de l'année, 3 millions à peu près. Donc, voilà ce que je pourrais dire en répondant à votre question, pour dire que les jeunes ont intérêt donc à s'investir pleinement et les autorités communales ont intérêt également à surveiller tout ce qui se passe pour que l'économie locale soit d'abord boostée avant que l'économie nationale n'en soit impactée, comme je le disais tantôt.
1: Toujours avec vous, quelle plus-value économique cette initiative peut-elle apporter aux jeunes bénéficiaires?
2: Je l'ai déjà indiqué dans ma précédente réponse, si vous vous permettez, je vais revenir là-dessus. Un jeune est à peu près à 300 000 francs par mois et environ à 3 millions par an. Ce qui fait que l'économie locale sera fortement poussée parce que le jeune qui a ces moyens-là va continuer par investir. L'objectif, comme nous l'avons dit, ce n'est pas d'installer des jeunes qui vont permettre de résorber le gap négatif qui est de 13 millions 3. Je ne parle pas de l'argent qui soit mis sur chaque jeune, je parle du gap. Le déficit, quand l'interdiction sera effective, sera de 13,3 millions de poulets. Et donc, en mettant en œuvre le programme et l'opération agriculture, nous aurons 14 millions de poulets à produire par an. Ce qui fait que nous avons même un gap positif de 700 000 qui pourrait être exporté. Donc, l'objectif étant d'avoir des entreprises agricoles de façon formelle pour compléter les entreprises agricoles qui existent, parce que les jeunes que nous avons iront en immersion dans les entreprises agricoles déjà existantes. Donc, l'objectif étant d'avoir des entreprises agricoles, si nous avons des jeunes dynamiques qui veulent être des capitaines d'entreprise demain, les prévisions seront dépassées pour le bonheur et pour de l'économie binoise.
1: Voilà, traducteur.
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1: Merci cher traducteur, nous poursuivons cette émission. Et docteur Eugène Alosupo, en ce qui concerne les personnes handicapées, quels sont les fondements de l'initiative de formation en cordonnerie, maroquinerie et quels types de handicaps sont concernés?
0: Vous savez, les personnes handicapées généralement ne sont pas très bien vues parce que nous les considérons comme des sous-hommes, ce qui est une erreur fondamentale et grave. Ce sont des personnes que nous dédions à la mendicité, qui doivent rester au bord de la voie pour apprendre. Nous avons décidé de changer le cours de leur vie. Le programme Azoli a mis en place l'opération cordonnerie, maroquinerie, à laquelle ont souscrit des personnes handicapées. Et parmi elles, nous avons choisi 265 personnes handicapées de tout handicap. Il y a des sourds-muets, il y a les malvoyants et les non-voyants, il y a les handicapés moteurs, il y en a qui ont des handicaps plus prononcés, les handicapés auditifs par exemple. Ceux-là, les 265, ont choisi de fabriquer des chaussures. Nous les avons vus très déterminés pour cela et nous avons mis tous les moyens utiles pour le faire. Nous avons confié toute la formation à quelqu'un qu'on appelle un agrégateur qui a sélectionné des formateurs sur l'ensemble des 5 sites. Quels sont ces 5 sites? Il y a le site de Cotonou, qui est le site le plus grand, le site névralgique. Vous avez le site de Lokossa, celui de Porto-Novo, le site de Dassazoumé au centre et le site de Parako. Alors, s'il y a un handicapé de Tangueta, et il y en a dedans, qui doit suivre cette formation-là, il va se rendre à Parako. Et ils se sont rendus à Parako. J'ai eu le plaisir d'avoir découvert une dame de Tangueta, ici, qui a accompagné son enfant jusqu'à Parako et qui a décidé de le suivre et d'être en sa compagnie pendant les 5 mois. Parce que, pour ce qu'elle a dit, avoir des enfants pareils, ça pourrait être source de moquerie dans la communauté. Et donc, elle a dit, l'enfant, je l'ai gardé depuis le bas âge. Ça n'a pas été facile, mais si je ne l'accompagne pas à profiter de cette opportunité, il ne fera pas 2 jours à Parako, il va redescendre à Tangueta. Et c'est ce que la dame fait. Elle consacre. Elle est devenue même la maman de tous les enfants, puisque c'est qui, même des, puisque nous donnons des avantages à des jeunes filles qui ont des enfants, parce que dans nos communautés, avoir un enfant peut vous empêcher d'avoir une formation. Donc nous, tous ceux qui sont bénéficiaires du programme Azolé, qui sont des femmes qui ont des enfants, nous avons dans les entreprises où elles vont, nous créons un espace qu'on appelle les espaces communautaires d'accueil des enfants, qui sont animés par celles-là que nous appelons des mères communautaires que nous payons et qui sont formées par les guichets uniques de protection sociale, les anciens CPS. Donc, vous avez un enfant de 4 mois à 3 ans, eh bien, Azoli prend l'enfant en charge et pendant que vous êtes en train de suivre les cours d'acquérir de la compétence, eh bien, cet enfant-là est dans les mains des mères communautaires. Vous pouvez faire une sortie pour l'allaiter, vous pouvez venir prendre votre enfant dans les mains le temps de la pause et après la pause, vous remettez l'enfant à ses mères communautaires et vous repartez en apprentissage. Et donc, autant d'opportunités que nous offrons à ces jeunes-là. Donc, cette dame de Tangueta est devenue pratiquement la mère de tout le monde. Elle sait à manger à tout le monde puisque c'est elle qui s'occupe de la propriété, etc. Donc, elle s'est dédiée à ce groupe-là qui est à Parako. Je dois préciser, excusez-moi, qu'à Lokossa, en plus de ceux-là qui vont faire les chaussures, nous avons mis les malvoyants. Les malvoyants avec une opportunité supplémentaire. Cette opportunité, c'est de leur permettre de savoir fabriquer des sacs de dames à partir du nylon. Les sacs que les dames transportent pour aller amener au marché. Donc, ces personnes handicapées visuelles sont à Lokossa. Donc, après ça, elles vont compléter la formation par la fabrication de chaussures. Je peux vous dire, de ce que nous avons vu à Lokossa, que les personnes handicapées sont intelligentes. Elles sont très intelligentes. Nous avons vu des sacs fabriqués par ceux et celles qui ne voient pas, mais des sacs de très bonne facture, de bonne qualité. Il y en a de même sur l'ensemble des 5 sites, des chaussures que nous avons vues fabriquées par ces personnes handicapées. C'est superbe. C'est extraordinaire. Lorsqu'on les expose, vous n'avez pas idée que ce sont des personnes qui ont des handicapés moteurs, des handicapés auditifs, des handicapés de bras qui ont fait ça. Vous savez, nous avons vu des gens qui sont handicapés des 2 pieds et qui doivent aller à 4 pattes, mais qui sont là, qui sont dans la formation. Et qui sont des pères de famille, qui sont des mères de famille, et qui travaillent, à se faire autonome.
1: Auditeur Ali, bonjour.
5: Oui, bonjour madame Ali.
1: Oui.
5: Monsieur Sifou qui revient toujours.
1: Oui, monsieur Sifou.
5: J'ai une question là.
1: Oui, allez-y.
5: Ok. Supposons que j'ai mon propre entreprise. Et par an, je forme au moins 50 jeunes. Vous les donner des attestats. Maintenant, est-ce que, comme ça, là, le projet Azoli peut m'appuyer?
1: Allez-y, monsieur, il s'y fout.
5: Moi-même, avec mes propres sous.
1: Il n'a qu'à parler. Reprenez-nous.
0: Sa question, je l'ai comprise.
1: D'accord.
0: Il demande s'il a une entreprise, est-ce que le programme Azolé peut l'appuyer? Oui, c'est ce que nous faisons. Ça dépend du secteur dans lequel vous êtes. Je suppose que vous êtes dans la soudure, par exemple, et qu'il y a des jeunes chez nous qui décident de faire de la soudure. Si vous êtes à Tangeta ici, si quelqu'un est à Boïkan, Lokosa, Cotonou et veut faire de la soudure, on les envoie à Tangeta ici. Et ils seront sous la responsabilité du monsieur avec des avantages que nous leur offrons. Nous assurons leur déplacement de leur lieu de résidence vers le lieu de formation, si c'est Tangeta. Et puisqu'ils sont censés ne connaître personne à Tangeta, nous leur donnons de l'argent pour trouver là où dormir. Et chaque mois, pour la durée de la formation de 6 à 12 mois, nous leur donnons 50 000 francs CFA. Ce n'est pas un salaire, c'est une allocation pour leur permettre de suivre la formation et d'en sortir avec une attestation. Alors, c'est ce qui en est de l'emploi salarié. Mais si quelqu'un décide de ne pas travailler pour quelqu'un, nous leur donnons toutes les formations utiles et nous lui donnons, je n'ai pas dit nous lui prêtons, hein, nous lui donnons 200 000 francs CFA. Il y a beaucoup à Tangeta ici qui ont profité de cette opportunité et qui sont aujourd'hui autonomes sur le plan financier. Ce sont autant d'opportunités que nous offrons à nos jeunes. Donc lui, entrepreneur, mais il faudrait qu'il soit à jour, qu'il ait un registre de commerce, qu'il paie les impôts et qu'il formule la demande. Je lui suggère de se rapprocher de Mme Timanti, qui est la responsable de l'unité locale de promotion de l'emploi à la mairie de Tangeta, ou de M. Michael Yokossi, qui est le facilitateur en emploi dans la commune de Tangeta.
1: Oui, monsieur a quelque chose.
2: Je comprends que votre auditeur veut devenir partenaire du programme Azolé. Voilà, donc c'est une belle opportunité qui s'offre à lui pour avoir...
0: Nous sommes déjà en partenariat avec plus de 260 entreprises sur l'ensemble du territoire national. Donc, son entreprise est la bienvenue.
2: Il aura la main d'œuvre gratuite pendant la période. Il aura un service d'encadrement.
0: Il a un appui.
2: Voilà, donc il y a beaucoup d'appui pour lui s'il décide d'être partenaire du programme Azolé.
1: Merci.
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0: Je dois préciser que en plus des 265 personnes handicapées insérées dans la cordonnerie à Malik-Roquinerie, il y a d'autres personnes handicapées qui ont choisi autre chose. Par exemple, nous avons 465 personnes handicapées qui ont choisi d'élever les gros escargots, la caténiculture. Nous avons 78 qui ont choisi de faire de l'élevage des abeilles à des fins de production de miel. Nous avons 129 qui veulent élever des cailles, les petits oiseaux qui pondent des œufs. Nous avons 214 qui veulent faire du maraîchage, tomates, choux, haricots verts, salade, laitue, tout ça. Et puis le plus gros lot, c'est dans l'élevage de lapins. Ils ont décidé de faire du lapin, ils sont au nombre de 1510 personnes handicapées. Donc si nous ajoutons ces personnes-là à celles qui sont déjà dans la cordonnerie, nous avons un effectif de 2621 personnes handicapées qui sont sous la charge du programme Azoli et qui sont en cours de formation actuellement. À Tangeta, il y a M. Yokossi qui s'en charge. Ils sont en train de former ces personnes handicapées qui ont choisi différentes filières pour se rendre autonomes les mois à venir.
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1: Voilà, nous sommes pratiquement à la fin de cette émission, Monsieur Vigile Abbé. Que dire pour conclure cette émission?
2: Merci beaucoup, madame. Je dois dire que depuis quelques années, les personnes handicapées constituent la plenaire des yeux du régime. Vous savez, le chef de l'État passé a promulgué une loi et a quantité de décrets pour les accompagner. C'est pour ça que dans ce dispositif, elles sont des bénéficiaires, dans ce programme, elles sont des bénéficiaires de droits. Et je vais inviter donc ces personnes handicapées-là à continuer de montrer l'engagement dont elles ont fait preuve quand nous sommes allés sur ces différents sites-là. Et c'est pour ça d'ailleurs que l'appui qu'il a apporté est mis. Je vous l'ai dit, quand un jeune entre dans le programme par le volet emploi salarié, il prend 50 000 francs comme allocation par mois. Et, alors que quand on est dans le volet emploi indépendant, on attend la fin de la formation, on prend 200 000. Les personnes handicapées prennent les deux. Et je vais inviter toutes les populations à aller vers leur boutique quand elles vont finir leur formation dans 5 mois pour vous acheter.
0: Dans trois mois.
2: Ils ont 6 mois de formation. Ils ont 6 mois de formation pour acheter les choses qui sont très belles et bonnes factures. Je vais inviter les jeunes qui sont dans l'opération agriculture à réussir. L'État a fait sa part. Il revient maintenant à eux de réussir pour montrer à l'État qu'il ne s'est pas trompé en investissant 13 millions sur chacun d'eux. Je vais inviter les communes à les accompagner. J'en finirai lorsque j'aurai dit que pour bénéficier des multiples opportunités gouvernementales en matière d'insertion professionnelle, il faut d'abord et avant tout s'inscrire sur la plateforme SICA, qui est la plateforme d'intermédiation, l'ANPE. Et pour le faire, il y a 3 voies. La première voie, c'est on peut le faire à partir de son smartphone. Dans son lit, on peut le faire. Comme on peut aller vers les antennes départementales de l'ANPE qui sont au chef-lieu des départements, nous en avons 13-2 au niveau de l'Atlantique. Et enfin, comme la L'Agence nationale pour l'emploi a décentralisé ses services et que nous avons au niveau de chaque mairie un responsable des unités locales de promotion de l'emploi, ils peuvent encore également aller vers ces responsables ULP qu'on appelle souvent agents Azoli pour les aider à s'inscrire, pouvoir bénéficier des opportunités gouvernementales. L'État fait suffisamment. Il revient maintenant aux jeunes de se déterminer pour pouvoir profiter, saisir ces opportunités-là. Merci.
0: Je dirais pour finir que le programme Azoli reste disponible pour sortir les jeunes du chômage et du sous-emploi. Ils ont un seul effort à faire, se faire inscrire sur la plateforme SICA. Et pour le faire, on n'a pas un seul franc à débourser. Il n'y a aucune opportunité Azoli et un peu pour laquelle on vous demande de donner de l'argent. Si quelqu'un vous demande de l'argent, il faut aller le dénoncer à la police. Il n'y a pas d'opportunité pour laquelle nous prenons de l'argent. Et donc, ces jeunes-là n'ont qu'à se saisir de leur carte CIP et aller se rendre à la mairie de leur localité. Je voudrais dire à ceux-là qui n'ont pas été sélectionnés dans le cadre de l'opération aviculture qu'ils n'ont encore rien perdu. Nous n'avons sélectionné que 1100. Mais dans le projet de société du candidat Romuald Ouadaï, devenu président de la République, lui, il a prévu 5000. Donc, il reste 3900 autres qui doivent être complétés si le programme était mis en exécution. Et je n'ai pas de doute que le programme soit mis en exécution, puisque à partir du mois de septembre, le projet d'action du gouvernement sera rendu public. Et donc, ceux-là, je suppose que si on devait compléter, c'est dans la liste qu'on va puiser ceux-là qui vont bénéficier de cette opération. Ceux qui sont derrière, je leur demande d'aller à la mairie pour se faire enregistrer. Pour toute information, le numéro, nous avons deux numéros auxquels il faut nous joindre et avoir des renseignements. C'est le 01 51 10 33 33. Et c'est le 01 51 10 66 66. Je répète, c'est le 01 51 10 33 33 et c'est le 01 51 10 66 66. Merci infiniment à vous.
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6: Voilà, au terme de cet entretien, on retient que le programme Asoli poursuit plusieurs actions destinées à renforcer les possibilités d'insertion et d'autonomisation des bénéficiaires, notamment à travers l'agriculture et les formations adaptées aux personnes handicapées. Les prochaines étapes seront particulièrement importantes pour mesurer l'impact concret de ces initiatives, notamment l'installation des bénéficiaires, leur accompagnement vers l'autonomie et leur capacité à développer des activités économiques durables. Merci au docteur Eugène Alosupo, spécialiste en communication du Prodige, et à M. Vigile Abbé, chargé de communication à l'ANPE pour ses éclaircissements et pour avoir accepté de répondre à nos questions. Merci également à vous, chers auditeurs, d'avoir suivi cet entretien consacré à la mise en œuvre du programme Asoli.
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7: Quand il sont 19h, c'est bien sûr l'heure du journal sur Radio Tokba. Mesdames et messieurs, bonsoir et bienvenue. Cet effectif, les bacheliers retirent déjà leurs attestations sur toute l'étendue du territoire national. Depuis ce matin, dans le littoral, ils affluent le Seuge et Saint-Rita. Radio Tokba est allé faire le constat. Soupçon de corruption autour du CEP au Bénin, suite à une enquête, la police dévoile des retenues illégales sur les primes des superviseurs. L'information a été rendue publique ce vendredi par le porte-parole de la police républicaine. Le gouvernement consacre le week-end dernier à la célébration de la Journée internationale du souvenir de la traite négrière et de son abolition. Le thème choisi est « De la porte du non-retour à la porte du retour ». Dans ce journal, vous suivrez d'autres informations et la page internationale. En voilà pour les titres. À présent, le développement. À nouveau, bonsoir. La journée de ce mardi 25 août 2026 est déclarée chômée et payée au Bénin. Et pour cause, la communauté musulmane célèbre le Maouloud, une fête qui marque l'anniversaire de naissance du prophète Mohammed. Occasion de prières, de prêches et d'un moment de solidarité entre familles et fidèles musulmans. Je l'annonçais dans les titres, le retrait des attestations de bac a démarré ce lundi sur toute l'étendue du territoire national. Dans le littoral, c'est le Seuge et Saint-Rita qui est retenu pour la distribution de ces attestations. Sur le terrain, quelques nouveaux bacheliers nous livrent leurs impressions après avoir retiré leurs documents.
8: Bon, ça va, je suis fier d'avoir réussi à mon examen. Et aujourd'hui, j'ai récupéré mon attestation et j'espère que le gouvernement mettra ces réformes en application afin que d'ici là, nous puissions avoir de métier.
9: Moi-même, j'ai retiré aujourd'hui mon attestation et c'était bien. J'ai eu la mention bien, donc j'ai retiré mon attestation aujourd'hui. J'espère juste que j'aurai aussi d'opportunités pour continuer mes études, c'est-à-dire après les études, avoir un bon boulot. J'espère que le gouvernement va mettre en place des réformes qui vont permettre aux jeunes d'avoir plus d'opportunités de boulot et de plus de jobs.
10: Tout s'est passé bien, ils m'ont bien accueilli, ça s'est bien déroulé. Il n'y a pas de faute, rien, tout est normal.
7: Il faut noter que la distribution des attestations prend fin ce samedi 29 août 2026 dans les centres retenus à cet effet. La police dit avoir démantelé un réseau de rançonnement, trafic d'influence et corruption au niveau de la direction des examens et concours. Il s'agit de faits répréhensibles que relate ici Eric Orouyérima, porte-parole de la police républicaine.
10: Au lendemain de l'examen du certificat d'études primaires au titre de l'année 2026, des informations persistantes provenant de sources dignes de foi ont fait état de l'existence d'un réseau de rançonnement sur fond de menaces d'affectation punitive visant des enseignants désignés pour la supervision et qui ont refusé de céder au paiement des commissions occultes à prélever sur leur prime de travaux. Dès lors, une enquête judiciaire a été ouverte. Les investigations ont révélé que, dans le cadre de l'élaboration de la note de service portant désignation des superviseurs dans les centres d'examen, les chefs services de la direction des examens et concours s'entendent pour s'attribuer des quotas. Les 10 chefs services procèdent à la désignation des personnes de leur entourage immédiat, qu'elles soient enseignantes ou non, pour participer aux travaux. Dès que les superviseurs ainsi désignés perçoivent leur prime de 200 000 francs CFA inscrite sur les états de paiement, des retenues leur sont faites d'office jusqu'à 160 000 francs CFA. Ils se retrouvent alors avec le solde dérisoire de 40 000 francs CFA. Il s'agirait d'une pratique systématique ayant cours depuis plusieurs années sans que personne n'ose en parler au risque de subir des représailles. Le chef secrétariat de la direction des examens et concours est le principal auteur des faits et agit de connivence avec d'autres chefs services de la dite direction. À l'issue de l'enquête, ils ont été présentés au parquet spécial près la Cour de répression des infractions économiques et du terrorisme. Un a été mis sous mandat de dépôt et 7 sont poursuivis sans mandat. Il faut signaler que l'attribution du quota érigé en règle d'or à la direction des examens et concours ne repose sur aucune base légale ou réglementaire. Cependant, tous les chefs services en bénéficient chacun pour 5 places.
7: À l'instant, Eric Yérima, le porte-parole de la police républicaine.
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7: Ce 23 août marque la journée internationale du souvenir de la traite négrière et de son abolition. Instaurée en 1998 par l'UNESCO, cette date renvoie au soulèvement des esclaves de Saint-Domingue en 1791, considéré comme un déclencheur du processus d'abolition de l'esclavage à travers le monde. La commémoration de cette journée est donc l'occasion pour chaque pays concerné de célébrer et de se souvenir des victimes et des survivants de l'esclavage et surtout de reconnaître ses répercussions durables dans le monde. Et le Bénin n'est pas resté en hommage à cette célébration, il y a consacré 2 jours. Les manifestations officielles ont eu lieu à Ouidah ce week-end. La conférence inaugurale de cette journée a permis de mieux comprendre la traite négrière pour mieux cerner le sens du retour aujourd'hui. Pour la ministre des Affaires étrangères, le thème choisi par le Bénin a tout son sens. Corinne Amaury Brunet.
11: De la porte du non-retour à la porte du retour. Et ce que ça signifie, c'est de pouvoir continuer à mettre en place un certain nombre de systèmes de politique et d'action qui permettent la reconnexion par le droit. Et c'est ce qu'on fait à travers la citoyenneté béninoise qui peut être offerte aux afro-descendants, mais de retour aussi par le fait de continuer l'action diplomatique pour créer, accélérer les liens et les ponts entre le Bénin et l'ensemble d'ailleurs des pays côtiers, mais aussi dans l'ouverture avec les Caraïbes, l'Amérique latine et tous les États à forte communauté afro-descendante.
7: Au-delà des cérémonies et des hommages, cette journée interpelle donc les nouvelles générations, car se souvenir, c'est aussi transmettre. Franck Ogou, directeur de l'École du patrimoine africain.
12: On a fait un état des lieux de ce que l'Afrique a perdu dans le cadre des différents fléaux, la traite négrière et la colonisation. Et ces deux fléaux-là ont permis donc de déposséder l'Afrique. Et donc pour ça, il faudra que les États africains travaillent sur le cadre juridique pour donc renforcer la sécurité des objets afin que d'autres objets africains ne repartent plus en Europe et que nos enfants dans 50 ans ne soient pas à faire le combat que nous faisons aujourd'hui.
7: Les échanges ont porté sur les pillages coloniaux et la restitution des trésors royaux. À présent, les nouvelles hors de nos frontières.

0: Le prince héritier de l'Arabie Saoudite est en visite depuis ce dimanche à Paris. Mohamed Ben Salman séjourne dans le cadre des affaires et de la diplomatie. Invité de RFI ce 24 août, l'ancien ambassadeur de France en Arabie Saoudite et ancien conseiller diplomatique d'Emmanuel Macron, Bertrand Besancenot, livre son analyse de l'état des relations entre Paris et Riyad.
1: Que nous sommes de véritables partenaires, en ce sens que l'Arabie Saoudite est sortie d'une forme de tutelle américaine, qu'elle s'émancipe, qu'aujourd'hui elle défend ses intérêts propres en diversifiant non seulement son économie mais aussi ses partenaires. Et donc le fait que nous ayons signé un partenariat stratégique avec elle en 2024 et qu'aujourd'hui il y ait la première réunion justement de ce partenariat stratégique montre que les deux pays voient tout l'intérêt qu'ils ont à coopérer. Alors c'est évident sur le plan politique, lui dans la région du Golfe et au Moyen-Orient en général, il y a une véritable impasse, comme on le sait, du fait du conflit entre les États-Unis, Israël et l'Iran. Et donc les pays du Golfe et l'Arabie Saoudite en premier tient à conserver, bien entendu, un lien stratégique avec les États-Unis, mais elle a compris que les engagements du président Trump n'étaient pas toujours tenus et qu'elle avait intérêt à mieux défendre ses intérêts elle-même en prenant plusieurs initiatives.
0: À l'en croire, la visite du prince saoudien n'est pas anodine. La France entend profiter de l'évolution de la relation franco-saoudienne. Bertrand Besancenot.
1: C'est vrai que l'Arabie Saoudite est un acteur totalement incontournable dans la région. C'est une puissance naturellement énergétique, financière, politique, religieuse. Et qu'aujourd'hui, si on veut stabiliser le Moyen-Orient, c'est l'intérêt de tout le monde. On voit bien que la crise actuelle est devenue une crise mondiale sur le plan énergétique. Bon, l'Arabie Saoudite est un pays qui compte, qui dialogue avec tout le monde, que ce soit y compris avec l'Iran, même si elle se méfie du régime. Et donc, nous avons pris des initiatives communes, par exemple, sur le dossier palestinien et nous avons l'intention de continuer. Donc nous continuons à pousser ensemble pour qu'on passe à la phase 2 du plan à Gaza. C'est vrai aussi vis-à-vis du Liban où nos deux pays sont un peu de véritables parrains de ce pays et entendent l'aider à se reconstruire alors qu'il est dans une situation très difficile. Nous avons des intérêts politiques qui sont tout à fait évidents, des vues qui sont très convergentes et donc il est normal que nous nous consultions. À un moment où les pays du Golfe, si vous voulez, s'interrogent justement sur la meilleure façon d'assurer leur sécurité et de diversifier leur partenariat, il est important et il n'est pas tout à fait indifférent que Mohamed Ben Salman ait choisi la France, qui est considérée comme le pays européen le plus actif sur le plan politique en Europe.
0: La visite de Mohamed Ben Salman apparaît donc comme une nouvelle étape pour renforcer les liens.
1: Mener une politique seule, on n'a pas toujours le poids suffisant. En réalité, quand on a de bons partenaires et qui eux-mêmes sont des gens écoutés tant à Washington qu'à Pékin qu'à Moscou et ailleurs, eh bien c'est important pour nous. C'est de la réelle politique et c'est nos intérêts. Il ne faut pas oublier que l'Europe reste en tant que telle le premier partenaire commercial des pays du Golfe. Nous avons beaucoup d'intérêts communs. Vous avez prochainement, en 2030, l'exposition universelle à Riyad. Ça intéresse énormément de sociétés françaises pour des raisons évidentes. Nous avons des technologies qui correspondent assez bien aux différents projets de développement, que ce soit le développement des transports, des énergies nouvelles, la culture, du tourisme, etc. Donc je ne vois pas du tout pourquoi nous nous priverions de travailler avec un pays avec lequel nous avons des vues convergentes en diplomatie et où il y a un potentiel de coopération important.
0: À l'instant, Bertrand Besancenot, ancien ambassadeur de France en Arabie Saoudite et ancien conseiller diplomatique du président français. Il a été reçu ce matin par nos confrères de RFI. On reste toujours dans le même registre pour dire que la France annonce la création de 3 parcs d'attractions financés par l'Arabie Saoudite près de Paris. C'est à la faveur de la signature d'un protocole d'accord. Le projet d'investissement saoudien de 6 milliards d'euros doit aussi permettre de créer 22 000 emplois directs selon les estimations officielles.

0: Vous l'avez certainement compris, c'est la fin de cette édition, une édition mise en onde et réalisée par Mylène Aoyo, coordonnée de bout en bout par Franck Agbeinou et présentée par Ponelia Chabossou. Merci de nous avoir suivis. Très belle soirée à toutes et à tous.
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1: Nous sommes lundi 24 août 2026. Comme vous le constatez, mesdames et messieurs, nous sommes dans ce studio. Nos programmes continuent. Bien évidemment, nous allons vous proposer une émission spéciale. Bien sûr, dans le cadre de la collaboration avec Azoli Prodige. Vous le savez, 1000 jeunes dans l'aviculture ainsi que les actions de formation et d'accompagnement destinées aux personnes handicapées, des métiers tels que la cordonnerie, maroquinerie, les maraîchages et la cuniculture. Pour en parler, une équipe de Azoli s'est déplacée dans le fond fin de notre pays, dans la Takora, dans la Donga, bien sûr, et dans plusieurs autres départements. Alors, cette équipe est allée répondre à certaines préoccupations liées au projet Azoli, bien évidemment. Une équipe composée de M. Eugène Alosupo, et puis de Vigil Abbé qui occupe de très grandes responsabilités dans la mise en œuvre de ce projet. Ils étaient donc les invités de nos confrères de la radio Tanguieta. Nous proposons dans le cadre du partenariat avec Azoli, avec Prodige, bien sûr ANPE, nous proposons l'intégralité de cet entretien qu'ils ont eu avec nos confrères de radio Tanguieta, bien évidemment dans le cadre du projet programme Azoli.
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3: Mesdames et messieurs, c'est un plaisir pour nous de vous savoir nombreux à l'écoute de votre radio La Voix de la Pandjari. Vous êtes nombreux à vous intéresser aux questions liées à l'emploi, à la formation professionnelle et à l'autonomisation des jeunes et des personnes handicapées. Aujourd'hui, nous vous invitons à découvrir davantage les initiatives mises en œuvre dans ce domaine à travers le programme Azoli. Parmi ces initiatives, on peut citer notamment le projet 1000 jeunes dans l'aviculture ainsi que les actions de formation et d'accompagnement destinés aux personnes handicapées dans des métiers tels que la cordonnerie, maroquinerie, le maraîchage et la cuniculture. Mais concrètement, où en sommes-nous dans la mise en œuvre de ces différentes initiatives? Qui sont les bénéficiaires? Quel accompagnement leur sont proposés? Et surtout, quelles sont les perspectives en matière d'installation, d'insertion professionnelle et d'autonomisation? Pour répondre à toutes ces préoccupations, nous recevons aujourd'hui Dr Eugène Alosupo, spécialiste en communication du Prodige et Vigile, AB chargé de communication à l'Agence nationale pour l'emploi, ANPE. Monsieur, merci d'avoir accepté notre invitation.
4: Merci de nous recevoir chez vous.
5: Bonjour à vos auditeurs, bonjour à vous-même. Merci de nous recevoir.
3: Chers auditeurs, cette émission est interactive. Vous avez donc la possibilité de participer à nos échanges. Nos échanges seront également traduits en langue natenie. Mais avant d'entrer dans le vif du sujet, faisons d'abord un tour à la partie technique.
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3: De retour dans ce studio, Eugène Alosuko, pouvez-vous nous présenter l'état des lieux de l'initiative 1000 jeunes dans l'agriculture?
4: Merci, madame. Vous savez que le Béninois consomme abondamment de la viande de poulet. Mais quand nous allons dans les poissonneries pour acheter ces produits-là, pour la plupart, ce sont des produits importés. Ce sont des produits qui sont venus de l'extérieur. Nous avons pensé que nous pouvons passer au programme Azoli, que nous pouvons contribuer à former des jeunes qui deviennent des spécialistes en la matière. Et c'est pourquoi l'initiative 1000 jeunes est née. Mais pour être juste, nous devons préciser que cette initiative, puisque Azoli avait d'autres secteurs dans lesquels il évoluait, la présente initiative avicole, élevage de poulet de chair, est de l'ancien ministre des Finances, M. Romuald Wadayi, devenu président de la République. C'est lui qui, en vertu de la décision de l'interdiction d'importation des produits de volaille, a anticipé et a orienté le prodige, notamment le programme Azoli, vers cette destination. Alors, aujourd'hui, vous demandez l'état des lieux. Le programme est en cours et sérieusement, au départ, c'est 1000 jeunes que nous devons impacter. Nous sommes au-delà de 1000, nous sommes pratiquement à 1100 après le tirage au sort que nous avons effectué le 13 août 2026 au Palais des Congrès à Cotonou. Je dois dire que au début, comme tout projet, il fallait faire une phase pilote pour tirer les grandes conclusions et les leçons de cette opération. Et c'est ce que nous avons fait. Nous avons sélectionné 154 jeunes, hommes et femmes, notamment dans les départements de l'Atlantique et de l'Oumé, qui ont commencé par ce que nous appelons les différentes formations. La première formation, ce sont les ateliers de compétences de vie. On formate l'individu à faire face aux difficultés, à faire face à ce qui pourrait se dresser sur son chemin comme obstacle. Deuxième formation, ce sont les compétences entrepreneuriales. Le jeune que nous sélectionnons, parce que les critères, c'est qu'il faut être âgé de 18 à 30 ans. Il faut avoir au plus le BEPC. Bon, nous acceptons quelques-uns qui ont fait la seconde, la première, et parfois qui sont des bacheliers et qui nous servent de phase intermédiaire. Et il faut être en chômage ou en sous-emploi. Ceux-là n'étaient pas formés à entreprendre. Ils n'ont pas la main pour gérer une entreprise. Donc, nous leur donnons des compétences. Comment, par exemple, faire des commandes? Comment recevoir les clients? Comment gérer les clients? Comment dépenser en entreprise? C'est fondamental. Parce que l'agent de l'entreprise n'est pas l'agent de la famille. Donc, il faut savoir gérer ça. Après, les compétences entrepreneuriales, nous les formons pour les compétences techniques de courte durée. Nous appelons ça formation technique de courte durée. Et l'étape avant leur installation, c'est que le programme Azoli est en intelligence avec des entrepreneurs avicoles, ceux-là qui savent élever les poulets et qui sont des professionnels. Ces jeunes-là, nous les mettons à la disposition de ces professionnels-là pour leur apprendre à élever du poussin au poulet de chair. Et après, nous allons les installer. Et puisque vous demandez l'état des lieux, l'installation va se faire de façon progressive.

0: semaines déjà, et pour ne pas être surpris. La dernière fois, certainement, vous allez nous poser la question, nous avons jugé utile de faire un tirage au sort pour compléter la liste des 154. En définitive, nous avons tiré 898 autres qui vont également bénéficier de cette initiative 1000 jeunes en agriculture du programme Azolé.
1: Voilà, merci pour ces explications, Jean-Paris. Je vous laisse la parole pour la traduction en langue native.
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1: Merci pour cette traduction. Nous revenons à présent à notre échange avec nos invités. Toujours avec vous, M. Eugène Alousoukou. Pourquoi avoir opté pour un tirage au sort des bénéficiaires au plan national?
0: Le tirage était nécessaire parce que je vous ai dit que nous avons tiré 898 bénéficiaires. Et il fallait de la transparence. Sinon, nous sommes au Bénin, on dirait, tu as choisi ton beau-frère, ton grand-frère, tes cousins, etc., etc. Donc, cette transparence était nécessaire. Et donc, nous avons utilisé l'appareil de tirage de la Loterie nationale du Bénin. L'appareil avec lequel on fait le loto sportif. Vous appuyez sur la poix et puis les boules sortent. Ça nous a permis de choisir en toute transparence ceux-là. Mais nous avons convié à ce tirage-là l'ensemble des 77 maires du Bénin. Ce sont les maires qui sont venus appuyer sur la poix pour qu'un numéro sorte. Et dès que le numéro sort, les spécialistes du produit savent comment faire pour que les noms des bénéficiaires sortent par commun. C'est ce que nous avons fait. C'était aussi nécessaire parce que il ne faut pas être complaisant dans l'attribution du nombre de sièges aux bénéficiaires. Tenez, en tout et pour tout, nous avons 21 519 inscrits. Et lorsque nous avons analysé les dossiers, 16 835 étaient éligibles. Donc, c'est 16 835 qu'on a considéré. Madame, monsieur, considérez que c'est un choix difficile. Sur 16 000, il faut choisir 898. Donc, nous avons tiré. Il y a déjà des quotas qui étaient établis sur la base de la démographie de chaque commune, sur la base du nombre d'inscrits en agriculture de chaque commune et sur la base de l'ensemble des inscrits sur le plan national. C'est cette base-là qui a été utilisée. Et au minimum,

0: chaque commune doit avoir 5 bénéficiaires. 5 bénéficiaires, c'est le cas de Tanguetta, qui en a eu 5 exactement, après que les autorités de Tanguetta ont tiré sur la boule. Je peux vous dire que les bénéficiaires, parmi les bénéficiaires, je ne peux pas appeler leur nom, parce que leur nom doit être affiché à la mairie de Tanguetta, mais sur les 5 bénéficiaires de Tanguetta, il y a 3 femmes. 3 femmes qui sont bien désignées. Et ces femmes-là sont de Tanguetta Centre. Bon, l'ensemble de ces bénéficiaires sont de Tanguetta Centre, de Tayaku, essentiellement pour ce que nous pouvons dire et pour donner plus de précisions. Je peux vous dire que sur l'ensemble des communes, nous avons une vue désormais claire de qui est gagnant et qui ne l'est pas. Donc, nous prions les candidats à l'initiative 1000 jeunes en agriculture du programme Azoli à se rapprocher de l'agent de l'unité locale de promotion de l'emploi, c'est une dame à Tanguetta, Madame Timothy, et du Monsieur Michael Yokossi, qui est le facilitateur en emploi, pour être fixés sur ceux-là et celles-là qui sont bénéficiaires. Donc nous avons fait un choix en toute responsabilité, en toute transparence. Comme le dit notre patron, ceux qui sont choisis sont des élus de Dieu. Parce qu'il faut choisir 898 dans une liste de plus de 16 500. Et donc, ils sont là et nous attendons continuer le processus avec eux.
1: Voilà l'essentiel de cette partie. Jean-Paris, nous laissons la place.
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1: Voilà qui permet à nos auditeurs de mieux comprendre. Poursuivons donc avec notre prochaine question. Chers auditeurs, nous vous rappelons que vous pouvez participer à cette émission en composant le 01 60 89 49 45. 01 60 89 49 45. Alors, Monsieur Vigile Abbé, vous êtes... le chargé de communication à l'Agence nationale pour l'emploi, ANPE. Quels sont concrètement les appuis apportés aux bénéficiaires par le programme Azoli, notamment en matière de poulailler, de poussin et de suivi vétérinaire ainsi que d'alimentation?
3: Merci beaucoup, madame. L'Agence nationale pour l'emploi qui met en œuvre le programme Azoli est un service public d'emploi qui insère les jeunes par le biais de l'emploi salarié ou de l'emploi indépendant. Ici, nous sommes dans le cadre de l'emploi indépendant. Et en matière d'emploi indépendant, au niveau de tous les SPE et en matière d'entrepreneuriat, nous avons trois niveaux. L'accès à la formation, l'accès au financement et l'accès au marché. Et je vous l'ai déjà dit, les jeunes en matière d'accès aux formations ont reçu des enseignements en matière d'atelier de compétences de vie. Donc, ce sont des compétences dont chacun devra avoir besoin, ce sont des compétences transversales. Après ça, ils ont suivi des compétences d'entrepreneuriat parce que quand ils vont être installés, ce sont des entreprises qui vont être créées. Et enfin, ils ont suivi des formations techniques de culture où on leur a appris comment on élève les poulets. Et donc, après ces formations-là, les jeunes seront installés. Et chacun recevra deux poulaillers. Et je vous l'ai dit, ce sont des poulaillers qui seront construits en matériaux définitifs. Et ces poulaillers seront installés sur des terres données par les jeunes, mais ou bien les communes, on va revenir là-dessus. Donc chacun recevra deux poulaillers de 2000 sujets chacun. Parce que pour pouvoir avoir des poulaillers, il faut d'abord élever des poussins. Donc deux poulaillers de 2000 sujets. Donc chacun recevra alors deux poulaillers, 2000 poussins. À part les 2000 poussins, on ne peut pas espérer que les poussins deviennent des poulets sans avoir au préalable mangé. Donc, il sera mis à la disposition des bénéficiaires de l'alimentation pour que ces poussins-là puissent manger correctement ce qu'il faut afin de pouvoir grandir et devenir après des poulets dont chacun de nous mangera la chair. Et après les poulaillers, les poussins, l'alimentation, il sera offert à chacun de ses bénéficiaires le suivi et les soins vétérinaires. Parce qu'on ne peut pas espérer faire l'élevage sans penser que certains poussins tombent malades. Et donc, tout cela a été déjà enseigné aux bénéficiaires au cours des formations techniques de comment prendre soin des poussins quand ils tombent malades. Donc, il sera mis à leur disposition les produits vétérinaires pour que quand il arrivera que ces poussins tombent malades avant la maturité, on puisse leur donner les soins qu'il faut. Voilà tout l'atelier qui est mis à la disposition des gens en matière d'appui, depuis la formation jusqu'à l'installation.
0: Je dois préciser que lorsqu'on quantifie tous les appuis à mettre à la disposition des jeunes, nous tournons autour de 13 millions de francs CFA. Je dis bien 13 millions de francs CFA par jeune. Et imaginez, 13 millions de francs CFA fois 1100 jeunes. Nous tournons autour de 18 milliards de francs CFA. J'ai bien dit, je n'ai pas dit 18 millions, j'ai dit 18 milliards de francs CFA. Donc, c'est autant d'argent que le gouvernement du Bénin, à travers le programme Azoli, met à la disposition de ces jeunes. Cet argent n'est pas du budget national. Cet argent est un prêt sollicité auprès de la Banque mondiale qui appuie le projet d'inclusion des jeunes qui met en œuvre le programme Azoli sous la couverture de l'Agence nationale pour l'emploi. C'est dit donc que c'est un programme très sérieux. L'État ne peut pas se permettre de mettre 13 millions à la disposition de chaque jeune pour qu'on s'amuse avec. C'est pourquoi nous avons pris toutes les dispositions. Depuis la sélection, depuis d'ailleurs l'inscription à la présélection, à la sélection, partira au sort la phase pilote, nous avons pris toutes les dispositions que l'opération soit un succès éclatant. C'est vrai, il y a des conditions techniques qui conditionnent cette réussite-là. Je dois vous dire que...
1: Nous avons un auditeur en ligne que nous allons recevoir. Auditeur en ligne, bonjour.
4: Oui, bonjour, la radio.
1: Oui, à qui ai-je l'honneur?
4: C'est monsieur Issifou Hama depuis le quartier Borobani.
1: Oui, monsieur Issifou Hama, nous vous écoutons.
4: Ok, merci Madame la journaliste, merci à tes invités. J'ai une préoccupation que je voulais poser à vos invités là.
5: Oui, allez-y.
4: Après avoir fini de faire la session des jeunes, quel est le suivi de ces jeunes-là après avoir fini de les sélectionner?
5: Oui, après la sélection, comment est-ce qu'ils suivent ces jeunes-là? La question est notée. Il y a une autre question?
4: Oui, deuxième question. Admettons que les agriculteurs les appuient là. Leur miel, quand ils produisent là, c'est le projet Azoli là qui achète ou bien c'est eux-mêmes qui vont chercher leurs clients pour pouvoir vendre ça. Troisième question. Est-ce que quand ils vendent leurs produits là, est-ce que Azoli a un pourcentage dedans ou bien c'est pour eux? Bon, voici mes trois questions, madame. Je vais laisser la ligne.
5: D'accord, merci beaucoup d'avoir appelé monsieur Ama Issifou. Restez à l'écoute. Ils sont là, ils vont répondre à vos préoccupations.
0: Monsieur Issifou parle de apiculture. Nous allons en venir là tout à l'heure, mais nous parlons d'aviculture, élevage de poulets, de chair. Nous allons venir à sa préoccupation. Qui a la patience. Je disais que pour ces jeunes-là, il faut laisser. Pour faire de l'élevage, il faut avoir de l'espace.
5: Oui.
0: Il s'agit des jeunes qui n'ont pas suffisamment de moyens. Donc, ce n'est pas évident qu'ils aient des domaines. Il y a quelques-uns qui ont eu des domaines mis à leur disposition par leurs parents, des proches, etc. Mais nous avons jugé utile de donner les mêmes chances à tout le monde. En quoi faisant? En sollicitant les mairies à mettre des domaines à la disposition de leurs jeunes pour que ceux-là puissent développer leur activité. Nous avons sollicité toutes les mairies pour que les maires ou le conseil communal, puisque ce n'est pas seulement la décision du maire, le conseil communal puisse autoriser le maire à mettre à la disposition du programme Azoli et donc de ces jeunes-là, bénéficiaires du programme élevage de poulets de chair, des domaines pour leur activité. Il n'est pas interdit que, par exemple, par hasard, si Materi n'a pas de domaine, ce qui m'étonnerait, que les jeunes de Materi viennent à Tangueta pour s'installer. Il n'est pas interdit que le jeune de Kobli accueille ceux de Tangueta s'il n'y a pas de domaine à Tangueta. Vous comprenez un peu? Parce que ce n'est pas une opération concurrentielle. C'est une opération de promotion. Alors, nous voulons faire des poulets. Vous savez qu'il y a des contraintes environnementales. On ne fait pas des poulets en agglomération dans les zones humaines où il y a de la concentration. Parce qu'on va déranger l'aisance de ceux-là. Alors, donc, les domaines que nous avons sollicités doivent être des domaines qui sont un peu reculés des grandes villes. C'est-à-dire que 3 à 4 kilomètres pour ne pas déranger les gens. Et nous avons pris toutes les dispositions. Parce que, comprenez-vous, pour élever les poussins, on ne va pas voir les poussins et puis 3 jours après, on y va encore et 4 jours après, c'est pas ça. C'est un suivi permanent. Et ce suivi permanent suppose que le jeune soit là. Et pour que le jeune soit là, nous avons intégré dans notre plan de fabrication de poulaillers des habitats pour qu'ils vivent. Il y a des lieux de couchage qui sont prévus. Autant que nous avons prévu l'électricité, peut-être pas solaire, autant que nous avons prévu l'eau. L'eau est obligatoire pour les poussins. Donc, si on va faire des forages pour ou s'il y a déjà de l'eau dans la zone, eh bien, drainer l'eau vers ces localités pour que ces jeunes-là puissent vivre en paix. Alors, on a supposé qu'ils n'ont pas du tout de moyens, mais ils ne peuvent pas faire l'élevage le ventre vide. Donc, nous donnons une allocation pour qu'ils puissent survivre et manger. Parce que lorsqu'on a 30 ans, on peut avoir une femme, on peut avoir des enfants, on peut avoir un mari si on est une femme. Donc, nous facilitons leur installation pour que, en définitive, le jeune ou la jeune ait la tête directement orientée vers la réussite de son élevage. Et c'est ce qui est fondamental. J'en aurais fini si je vous expliquais que Vigile l'a dit tout à l'heure que nous mettons 2000 poussins à la disposition de chaque bénéficiaire. Plus 2 poulaillers de grande dimension. Alors, le poulet, ce ne sont pas des poules pondeuses, ce sont des poulets de chair. Donc, le poulet de chair, lorsque vous mettez un poussin d'un jour ici, dans un poulailler, à partir de cette date-là, bien, ce poulet-là, après 30 à 45 jours, est bon à être consommé. OK? C'est le cycle de développement du poulet de chair. Alors, c'est simple. Le jeune qui a 2000 poussins, je suppose que pendant l'élevage là, il y a 50 qu'il est perdu, je suppose. Il a 1950 poussins. Poulet maintenant, puisqu'on est arrivé bien à la fin du cycle, 30 à 45 jours. Quand on fait ça, je suppose qu'il vend le poulet à 3500, je suppose. Faites le calcul, il a beaucoup d'argent en poche. Beaucoup d'argent. Alors, l'État dit, puisque on t'a aidé, tu as l'argent en poche, s'il vend l'ensemble des 1950, je suppose que 20 et 50 sont allés en déperdition, les poulaillers sont désormais vides, ou bien?
1: Oui.
0: Alors, si les poulaillers sont vides, il faut maintenant
1: renouveler
0: les poussins. C'est avec l'argent qu'il a en poche, après la vente, qu'il fait le renouvellement. C'est avec l'argent là qu'il achète l'alimentation. Avec l'argent là qu'il fait le suivi vétérinaire et achète les produits vétérinaires. Et donc, ce que Azoli a fait dans ce cas, c'est le suivi technique. Nous n'avons pas intérêt qu'il recule et nous n'avons pas intérêt que les poulets... Nous souhaitons que lorsque nous mettons 2000 poulets, 2000 poussins du moins, à la disposition d'un jeune qui puisse suivre ces 2000 poulets jusqu'à maturité, qu'il n'y ait aucune perte. C'est notre souhait. Le reste dépendra de la volonté du jeune, de sa capacité à se révéler à l'élevage. Parce que on n'a forcé personne à choisir ça. Ce sont eux-mêmes, lorsque nous avons pris l'initiative, qui ont décidé. Mais il y a des contraintes. Vous ne pouvez pas rentrer dans le dispositif et disparaître. Ce n'est pas possible. Donc, c'est pourquoi il y a des engagements qui sont signés. Vous avez l'obligation de signer les engagements de réussir. Et puisque nous devons les installer sur des sites collectifs, imaginez que quelqu'un soit négligent, ne soigne pas bien ses poussins ou ses en croissance et qu'il y ait contamination. Il va infester l'ensemble du cheptel mis en place. Donc, il n'aura pas d'espace à l'erreur, il n'aura pas d'espace à la négligence et il n'aura pas d'espace à ceux-là qui ne sont pas motivés. Nous avons... en plus des 5 de Tangeta, dont 3 femmes, tirer une liste supplémentaire de 3 autres. Pourquoi faire? On suppose que parmi les 5, il y a quelqu'un qui a trouvé quelque chose au Nigeria qui soit parti. Ce sera malheureux pour lui parce qu'il aura raté une partie de sa vie. Alors, si c'est le cas, eh bien, nous allons choisir parmi les 3 là et le remplacer ou les remplacer. Donc, on ne va pas faire un autre tirage, etc. Donc, on est déjà prêt pour ça. Comprenez que le jeune qui est bénéficiaire de l'initiative 1000 jeunes en agriculture du programme Azoli, il rentre dans un cycle pérenne. C'est-à-dire qu'il n'a pas à reculer. Il devient grand au fil du temps. Quand on a fait le calcul, lorsque vous continuez l'élevage, vous avez 300 000 francs d'intérêt par mois. Et par an, vous avez 3 millions de francs CFA d'intérêt. Imagine ce jeune-là.
1: Pas tête.
0: Non, pour votre activité ensemble.
1: D'accord.
0: Alors, lorsque vous êtes jeune et que vous êtes suivi, et que l'État vous a boosté dans ce secteur-là, vous ne pouvez que demander à élargir votre élevage. Alors, nous serons très heureux que d'ici 1 an, 2 ans, le jeune... bénéficiaire de l'initiative 1000 jeunes en agriculture du programme Azoli est 15 000, 20 000, 30 000, poulets. Mais quand il aura atteint cette dimension-là, il ne peut plus faire le travail seul. Il va engager des jeunes de Tangeta pour l'aider à nourrir les poussins en croissance. Il va engager les jeunes de Tangeta à l'aider à assainir son environnement. Et pour transporter les poulets mûrs vers les sites de vente, naturellement, à la limite, il peut y avoir un chauffeur. Même si avec tricycle, il faut que quelqu'un conduise parce qu'il n'aura pas le temps pour ça. Là, donc, nous voulons former des entrepreneurs confirmés. Des entrepreneurs qui ont la conscience de ce que demain doit être meilleur. Et l'État béninois, par le biais d'Azoli, est prêt et à mobiliser tout. L'argent n'est plus à chercher. L'argent est là. L'argent pour financer les 1100 jeunes n'aient plus à chercher. L'argent est là. Le tout dépendra de la volonté du jeune à réussir.
1: Merci pour ces explications. Oui.
3: Merci beaucoup, madame. Vous l'avez compris, hein, l'objectif n'est pas seulement de mettre en place des entreprises de jeunes pouvant nous permettre de résorber le gap quand l'interdiction va être effective. L'objectif, c'est d'avoir des entrepreneurs avicoles confirmés. Et vous avez dû comprendre, quand j'ai parlé tout à l'heure, il y a toute une chaîne de valeur qui se développe autour de ces entreprises-là. Et ce n'est pas pour répondre à votre auditeur, mais l'État n'est pas là pour prendre un pourcentage quand le jeune aura acquis 3 millions par an. L'État installe ses citoyens et n'a rien à prendre.
1: Merci, traducteur.
2: Voilà, merci beaucoup. Merci l'autre à l'Osuko, le docteur Alosuko. Merci Virgile. 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
1: 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Notre appelant. Auditeur Ali, bonjour.
6: Oui, bonjour madame.
1: Oui, présentez-vous s'il vous plaît.
6: Oui, c'est Julien Nga depuis Kate Kintumbo.
1: Oui, monsieur Julien Nga.
6: Oui, depuis Kate Kintumbo.
1: Ok, votre préoccupation.
6: D'accord, j'aimerais demander à vos invités, quel type d'appui les bénéficiaires reçoivent-ils concrètement?
0: Nous allons revenir là-dessus.
6: D'accord. La deuxième question, les bénéficiaires bénéficient-ils d'une formation avant de démarrer leur activité?
0: Certainement que l'auditeur nous a rattrapé au cours de l'émission. Nous allons vous donner toutes ces réponses-là.
1: Merci d'avoir appelé monsieur Jules. Il y a une autre préoccupation?
6: Oui.
1: Allez-y.
6: Combien de personnes ont déjà bénéficié de cet accompagnement? Et la question suivante, quel résultat avez-vous obtenu depuis le lancement de ce programme?
0: Ok.
6: Vous me suivez?
1: Nous vous suivons. Allez-y.
6: La dernière question, avez-vous constaté une amélioration des revenus des bénéficiaires?
0: Oui.
6: C'est ma question, ça.
0: La question dévance déjà l'état d'évolution du programme, donc d'initiative. Il n'y a pas de souci, nous allons vous répondre.
1: Soyez à l'écoute. Merci d'avoir appelé M. Julien Nga. Oui, traducteur, nous allons vite.
2: Voilà, je voulais. 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
1: Merci pour cette traduction. Nous allons poursuivre nos échanges en français. Alors, Monsieur Virgil Abbé, quel rôle la commune joue-t-elle dans la mise à disposition des sites collectifs?
3: Merci beaucoup. Les jeunes, après leur formation, il y a des formations, ateliers de compétences de vie, ce sont des compétences transversales qu'on donne aux jeunes pour leur permettre d'être résilient, d'avoir un comportement en société, de se défendre comme cela se doit. Il y a des ateliers, il y a également des ateliers en compétence entrepreneuriale. Puis un jeune qui est installé, nous l'avons dit, c'est des fermes avicoles, c'est des entreprises, donc on leur enseigne comment gérer une entreprise. Et c'est après ça qu'on leur enseigne, on leur donne les formations techniques de courte durée pour leur montrer le cycle de vie du poulet, comment soigner un poulet quand il tombe mal, etc. Donc après tout ça, là, les jeunes sont installés sur des terres. Mais combien de jeunes, la plupart du temps, qui sont déjà au chômage, ont des terres? Pour les hommes, ce n'est pas facile. Et puis, nous sommes dans un projet de gens sensibles. Il y a beaucoup de femmes qui sont les bénéficiaires. Qu'en sera-t-il des femmes qui, on le sait, dans nos localités, n'ont pas droit même à avoir des terres? C'est une violence basée sur les gens que nous dénonçons vivement. Et donc, les jeunes seront installés sur des terres. Nombreux sont les jeunes qui n'ont même pas ces terres-là. Donc, pour des jeunes qui ont des terres, on les installe sur les terres, mais il faut qu'ils prouvent que ces terres-là sont sécurisées. Mais pour les jeunes qui n'en ont pas du tout, les communes sont appelées à mettre des sites à disposition pour que nous puissions installer ces jeunes-là sur des sites collectifs. Et donc, les mairies sont donc appelées à nous accompagner. C'est pas nous les avons associés à tout le processus. À tout le processus, ils ont été associés, ces maires-là, qui d'ailleurs même sont ceux qui ont fait le tirage au sort à Cotonou le jeudi de la, il y a exactement une semaine. Donc, ces maires-là ont eu à faire le tirage au sort. C'est encore eux et qui, à travers le conseil communal, ont mis les terres à la disposition des jeunes qui n'en ont pas. Et c'est très intéressant que les jeunes soient mis sur les sites collectifs. Ça fait l'émulation. Je vous l'ai dit tout à l'heure, si un jeune réussit, ça entraîne l'autre également à réussir. Et les jeunes doivent se suivre pour que les pleurs des jeunes tombant malades n'infestent pas les autres. Mais à côté de tout ça, comme rôle des communes, les communes ont également un rôle de surveillance. L'État est très loin. L'État est à Cotonou, je peux m'exprimer. Même si nous avons les préfets à proximité, également les autorités communales plus à proximité. Les autorités communales sont celles que les jeunes vont voir souvent quand elles ont des problèmes. Donc elles ont également intérêt à s'assurer que les jeunes réussissent dans cette aventure-là que nous avons commencé avec eux. Donc les autorités communales, les communes ont intérêt à ce que les jeunes réussissent. Intérêt également parce que si les jeunes réussissent, c'est l'économie locale qui sera boostée avant que l'économie nationale n'en soit impactée.
1: Voilà, merci, traducteur.
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1: Merci pour cette belle traduction. Nous poursuivons cette émission. Monsieur Eugène Alosupo, quand est prévue l'installation des premiers bénéficiaires?
0: Je l'ai dit tantôt, nous avons la cohorte pilote, la phase pilote. Ceux-là, l'installation, c'est une question de semaine. Pour les autres, les 898 qui seront installés, qui vont suivre les formations. Puisqu'il y a un auditeur qui demande les différentes formations avant de démarrer, nous leur donnons les formations de compétences de vie, nous leur donnons les formations de compétences entrepreneuriales, ils suivent une formation technique de courte durée, et on va les mettre en immersion sur des fermes de spécialistes qui sont déjà dans l'élevage de poulets pendant 2 mois pour leur permettre de faire une expérience de l'élevage du poussin jusqu'au poulet de chair mature. Alors, probablement, madame, je peux vous dire que décembre 2026, février 2027, nous devons avoir opéré le maximum en matière d'installation de ces jeunes-là. Ce qui va nous prendre un peu de temps, c'est la construction des poulaillers. Ce ne sont pas des poulaillers qui vont tomber au premier vent. Ce sont des poulaillers résistants avec des matériaux définitifs, avec des standards. On ne verra pas un poulailler à Tangeta qui sera différent du poulailler de Kobli ou de Materi. Ça sera un modèle standard à mettre à la disposition de l'ensemble de ces jeunes-là qui sont bénéficiaires de l'initiative 1000 jeunes en agriculture du programme Azolé. Je voudrais, l'auditeur qui a demandé combien de bénéficiaires, le nombre de bénéficiaires c'est 1100. 1100 dont 898 tirés au sort le 13 août dernier au Palais des Congrès par l'ensemble des 77 maires et leurs représentants à Cotonou. Alors, quel est le pourcentage d'Azoli? Azoli ne perçoit rien. On n'a rien à percevoir. Nous boostons bien ces jeunes-là à devenir des entrepreneurs. Nous n'avons rien à faire.
3: Alors, ils auront payé des taxes quand les entreprises...
0: Naturellement, quand les entreprises seront prêtes et fortes, eh bien, ces entrepreneurs-là vont, autant qu'ils créent des emplois au plan local, ils vont payer des impôts à l'État. C'est l'avantage principal que l'État tire de cette initiative. Alors, suivi après la sélection, oui, c'est tout ce que nous avons dit là. Ils seront formés, ils seront mis en immersion et puis ils vont s'installer sur les sites collectifs ou les sites individuels. Quelqu'un a parlé de apiculture. C'est vrai, on devait revenir après à aviculture, mais je dois dire que avant les 1100 en aviculture, le programme Azoli a déjà sélectionné 10 000 jeunes. Je sais bien, 10 000 jeunes en élevage d'abeilles à des fins de production de miel. 10 000. Ça a commencé dans la Takoura et la Donga. Ça a commencé dans l'Oumé et le Plateau, le Mono, le Koufo, l'Atlantique et le Littoral. On a eu quelques problèmes au niveau du Borgo à Libori pour des raisons de marché public. Et au niveau du Zou et des collines aussi. Pour le Zou et les collines, c'est déjà dénoué. Je crois qu'avant la fin de ce mois, pour le Borgo à Libori, ça sera dénoué aussi pour que ces jeunes-là bénéficient de ce que nous leur avons promis et qui sera fait.
1: Merci, docteur, pour ces précisions. Traducteur.
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1: Merci pour cette traduction, Monsieur Vigile Abbé. Quelle quantité de poulet chaque éleveur devrait-il pouvoir produire?
3: Ok, merci beaucoup madame. Je vais partir des repères. Nous avons dit un poussin arrive à maturité après 45 jours. Chaque jour reçoit 2000 poussin. Donc vous voyez que en 45 jours, chaque jeune aura produit environ 2000 poulets en espérant vivement qu'il n'y ait pas de mortalité. Nous mettons tout en œuvre pour que le taux de mortalité, s'il il devait se venir, ne soit pas trop élevé. Et donc, je vous l'ai dit, chaque jeune se retrouverait environ à 300 000 francs par mois et au bout de l'année, 3 millions à peu près. Donc voilà ce que je pourrais dire en répondant à votre question, oui. Pour dire que les jeunes ont intérêt donc à s'investir pleinement et les autorités communales ont intérêt également à surveiller tout ce qui se passe pour que l'économie locale soit d'abord boostée avant que l'économie nationale n'en soit impactée, comme je le disais tantôt.
1: Toujours avec vous, quelle plus-value économique cette initiative peut-elle apporter aux jeunes bénéficiaires?
3: Je l'ai déjà indiqué dans ma précédente réponse, si vous vous permettez, je vais revenir là-dessus. Un jeune est à peu près à 300 000 francs par mois et environ à 3 millions par an. Ce qui fait que l'économie locale sera fortement poussée parce que le jeune qui a ces moyens-là va continuer à investir. L'objectif, comme nous l'avons dit, ce n'est pas d'installer des jeunes qui vont permettre de résorber le gap négatif qui est de 13 millions 3. Je ne parle pas de l'argent qui sera mis sur chaque jeune, je parle du gap. Le déficit, quand l'interdiction sera effective, sera de 13,3 millions de poulets. Et donc, en mettant en œuvre le programme et l'opération agriculture, nous aurons 14 millions de poulets à produire par an. Ce qui fait que nous avons même un gap positif de 700 000 qui pourrait être exporté. Donc, l'objectif étant d'avoir des entreprises agricoles de façon formelle pour compléter les entreprises agricoles qui existent, parce que les jeunes que nous avons iront en immersion dans les entreprises agricoles déjà existantes. Donc, l'objectif étant d'avoir des entreprises agricoles, si nous avons des jeunes dynamiques qui veulent être des capitaines d'entreprises demain, les prévisions seront dépassées pour le bonheur et pour l'économie binoise.
1: Voilà, traducteur.
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1: Merci, cher traducteur. Nous poursuivons cette émission. Et docteur Eugène Alosupo, en ce qui concerne les personnes handicapées, quels sont les fondements de l'initiative de formation en cordonnerie, maroquinerie et quels types de handicaps sont concernés?
0: Vous savez, les personnes handicapées, généralement, ne sont pas très bien vues parce que nous les considérons comme des sous-hommes, ce qui est une erreur fondamentale et grave. Ce sont des personnes que nous dédions à la mendicité et qui doivent rester au bord de la voie pour apprendre. Nous avons décidé de changer le cours de leur vie. Le programme Azoli a mis en place l'opération cordonnerie et maroquinerie à laquelle ont souscrit des personnes handicapées. Et parmi elles, nous avons choisi 265 personnes handicapées de tout handicap. Il y a des sourds-muets. Il y a les malvoyants et les non-voyants. Il y a les handicapés moteurs. Il y en a qui ont des handicaps plus prononcés, les handicapés auditifs, par exemple. Ceux-là, les 265, ont choisi de fabriquer des chaussures. Nous les avons vus très déterminés pour cela et nous avons mis tous les moyens utiles pour le faire. Nous avons confié toute la formation à quelqu'un qu'on appelle un agrégateur, qui a sélectionné des formateurs sur l'ensemble des 5 sites. Quels sont ces 5 sites? Il y a le site de Cotonou, qui est le site le plus grand, le site névralgique. Vous avez le site de Lokossa, celui de Porto-Novo, le site de Dassazoumé au centre et le site de Parako. Alors, s'il y a un handicapé de Tangueta, et il y en a dedans, qui doit suivre cette formation-là, il va se rendre à Parakou. Et ils se sont rendus à Parakou. J'ai eu le plaisir d'avoir découvert une dame de Tangueta, ici, qui a accompagné son enfant jusqu'à Parakou et qui a décidé de le suivre et d'être en sa compagnie pendant les 5 mois. Parce que, pour ce qu'elle a dit, avoir des enfants pareils, ça pourrait être source de moquerie dans la communauté et donc, elle a dit, l'enfant, je l'ai gardé depuis le bas âge. Ça n'a pas été facile, mais si je ne l'accompagne pas à profiter de cette opportunité, il ne fera pas 2 jours à Parakou, il va redescendre à Tangueta. Et c'est ce que la dame fait. Elle consacre, elle est devenue même la maman de tous les enfants, puisque c'est elle qui. Même des. Puisque nous donnons des avantages à des jeunes filles qui ont des enfants. Parce que dans nos communautés, avoir un enfant peut vous empêcher d'avoir une formation. Donc, nous, tous ceux qui sont bénéficiaires du programme Azoli, qui sont des femmes qui ont des enfants, nous avons dans les entreprises où elles vont, nous créons un espace qu'on appelle les espaces communautaires d'accueil des enfants, qui sont animés par celles-là que nous appelons des mères communautaires, que nous payons, et qui sont formées par les guichets uniques de protection sociale, les anciens CPS. Donc, vous avez un enfant de 4 mois à 3 ans, eh bien, Azoli prend l'enfant en charge. Et pendant que vous êtes en train de suivre les cours d'acquérir de la compétence, eh bien, cet enfant-là est dans les mains des mères communautaires. Vous pouvez faire une sortie pour l'allaiter. Vous pouvez venir prendre votre enfant dans les mains le temps de la pause. Et après la pause, vous remettez l'enfant à ses mères communautaires et vous repartez en apprentissage. Et donc, autant d'opportunités que nous offrons à ces jeunes-là. Donc, cette dame de Tangueta est devenue pratiquement la mère de tout le monde. Elle sait à manger à tout le monde, puisque c'est elle qui s'occupe de la propriété. Donc, elle s'est dédiée à ce groupe-là qui est à Parakou. Je dois préciser, Excusez-moi qu'à Lokosa, en plus de ceux-là qui vont faire les chaussures, nous avons mis les malvoyants. Les malvoyants avec une opportunité supplémentaire. Cette opportunité, c'est de leur permettre de savoir fabriquer des sacs de dames

0: à partir du nylon, les sacs que les dames transportent pour aller amener au marché. Donc, ces personnes handicapées visuelles sont à l'OCOSA. Donc, après ça, elles vont compléter la formation par la fabrication des chaussures. Je peux vous dire, de ce que nous avons vu à l'OCOSA, que les personnes handicapées sont intelligentes. Elles sont très intelligentes. Nous avons vu des sacs fabriqués par ceux et celles qui ne voient pas, mais des sacs de très bonne facture, de bonne qualité. Il y en a de même sur l'ensemble des cinq sites, des chaussures que nous avons vues fabriquées par ces personnes handicapées. C'est superbe, c'est extraordinaire. Lorsqu'on les expose, vous n'avez pas idée que ce sont des personnes qui ont des handicapés moteurs, des handicapés auditifs, des handicapés de bras qui ont fait ça. Vous savez, nous avons vu des gens qui sont handicapés des deux pieds et qui doivent aller à quatre pattes, mais qui sont là, qui sont dans la formation et qui sont des pères de famille, qui sont des mères de famille et qui travaillent à se faire autonome.
1: Auditeur Ali, bonjour.
2: Oui, bonjour madame Ali.
1: Oui.
2: Monsieur Sifou qui revient toujours.
1: Oui, monsieur Sifou.
2: J'ai une question là.
1: Oui, allez-y.
2: Ok. Supposons que j'ai mon propre entreprise. Et par an, je forme au moins 50 jeunes pour leur donner des assistants. Maintenant, est-ce que, comme ça là, le projet Azoli peut m'appuyer?
1: Allez-y, monsieur, il s'est fou.
2: Moi-même avec mes propres.
1: Reprenez-nous.
3: Sa question, je l'ai comprise.
1: D'accord.
3: Il demande s'il a une entreprise, est-ce que le programme Azoli peut l'appuyer? Oui, c'est ce que nous faisons. Ça dépend du secteur dans lequel vous êtes. Je suppose que vous êtes dans la soudure, par exemple, et qu'il y a des jeunes chez nous qui décident de faire de la soudure. Si vous êtes à Tangueta ici, si quelqu'un est à Boycon, Lokosa, Cotonou et veut faire de la soudure, on les envoie à Tangueta ici. Et ils seront sous la responsabilité du monsieur. Avec des avantages que nous leur offrons. Nous assurons leur déplacement de leur lieu de résidence vers le lieu de formation, si c'est Tangueta. Et puisqu'ils sont censés ne connaître personne à Tangueta, nous leur donnons de l'argent pour trouver là où dormir. Et chaque mois, pour la durée de la formation de 6 à 12 mois, nous leur donnons 50 000 francs CFA. Ce n'est pas un salaire, c'est une allocation pour leur permettre de suivre la formation et d'en sortir avec une attestation. Alors, c'est ce qui en est de l'emploi salarié. Mais si quelqu'un décide de ne pas travailler pour quelqu'un, nous leur donnons toutes les formations utiles et nous lui donnons, je n'ai pas dit nous lui prêtons, hein, nous lui donnons 200 000 francs CFA. Il y a beaucoup à Tangueta ici qui ont profité de cette opportunité et qui sont aujourd'hui autonomes sur le plan financier. Ce sont autant d'opportunités que nous offrons à nos jeunes. Donc lui, entrepreneur, mais il faudrait qu'il soit à jour, qu'il ait un registre de commerce, qu'il paie les impôts et qu'il formule la demande. Je lui suggère de se rapprocher de Mme Timanti, qui est la responsable de l'unité locale de promotion de l'emploi à la mairie de Tangueta, ou de M. Michael Yokossi, qui est le facilitateur en emploi dans la commune de Tangueta.
1: Oui, monsieur Avi a quelque chose.
4: Je comprends que votre auditeur veut devenir partenaire du programme Azoli. Voilà, donc c'est une belle opportunité qui s'offre à lui pour avoir.
0: Nous sommes déjà en partenariat avec plus de 260 entreprises sur l'ensemble du territoire national. Donc, son entreprise est la bienvenue.
4: Il aura la main-d'œuvre gratuite pendant la période, il aura un esprit d'encadrement.
0: Il a un appui.
4: Voilà, donc il y a beaucoup d'appui pour lui s'il décide d'être partenaire du programme Azoli.
1: Merci.
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0: je dois préciser hein, que en plus des 265 personnes handicapées insérées dans la coordonnée de la maroquinerie il y a d'autres personnes handicapées qui ont choisi autre chose par exemple nous avons 465 personnes handicapées qui ont choisi d'élever les gros escargots, la caténiculture. Nous avons 78 qui ont choisi de faire de l'élevage des abeilles à des fins de production de miel. Nous avons 129 qui veulent élever des cailles, les petits oiseaux qui pondent des œufs. Nous avons 214 qui veulent faire du maraîchage, tomates, choux, haricots verts, salade, laitue, tout ça. Et puis le plus gros lot, c'est dans l'élevage de lapins. Ils ont décidé de faire du lapin. Ils sont au nombre de 1510 personnes handicapées. Donc si nous ajoutons ces personnes-là à celles qui sont déjà dans la cordonnerie, nous avons un effectif de 2621 personnes handicapées qui sont sous la charge du programme Azoli et qui sont en cours de formation actuellement. À Tangeta, il y a M. Yokossi qui s'en charge. Ils sont en train de former ces personnes handicapées qui ont choisi différentes filières pour eh bien, se rendre eh bien, autonomes les mois à venir.
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1: Voilà, nous sommes pratiquement à la fin de cette émission, M. Vigile Abbé. Que dire pour conclure cette émission?
2: Merci beaucoup, madame. Je dois dire que depuis quelques années, les personnes handicapées constituent la plupart des yeux du régime. Vous savez, le chef de l'État passé a promulgué une loi et a pris quantité de décrets pour les accompagner. C'est pour ça que dans ce dispositif, elles sont des bénéficiaires, dans ce programme, elles sont des bénéficiaires de droits. Et je vais inviter donc ces personnes handicapées-là à continuer de montrer l'engagement dont elles ont fait preuve quand nous sommes allés sur ces différents sites-là. Et c'est pour ça d'ailleurs que l'appui qu'il leur a apporté est mis. Et je vous l'ai dit, quand un jeune entre dans le programme par le volet emploi salarié, il prend 50 000 francs comme allocation par moi. Et alors que quand on est dans le volet emploi indépendant, on attend la fin de la formation pour prendre 200 000. Les personnes handicapées prennent les deux. Et je vais inviter toutes les populations à aller vers leur boutique quand elles vont finir leur formation dans 5 mois pour vous acheter.
3: Dans 3 mois.
2: Non, parce qu'ils viennent de faire. Ah oui, ils viennent de faire 3 mois. Ils ont 5 mois de formation pour acheter les choses qui sont très belles et bonnes factures. Je vais inviter les jeunes qui sont dans l'opération agriculture a réussi. L'État a fait sa part. Il revient maintenant à eux de réussir pour montrer à l'État qu'il ne s'est pas trompé en investissant 13 millions sur chacun d'eux. Je vais inviter les communes à les accompagner. J'en finirai lorsque j'aurai dit que pour bénéficier des multiples opportunités gouvernementales en matière d'insertion professionnelle, il faut d'abord et avant tout s'inscrire sur la plateforme SICA, qui est la plateforme d'intermédiation, l'ANPE. Et pour le faire, il y a 3 voies. La première voie, c'est on peut le faire à partir de son smartphone. Dans son lit, on peut le faire. Comme on peut aller vers les antennes départementales de l'ANPE qui sont au chef-lieu des départements, nous en avons 13-2 au niveau de l'Atlantique. Et enfin, comme la L'Agence nationale pour l'emploi a décentralisé ses services et que nous avons au niveau de chaque mairie un responsable des unités locales de promotion de l'emploi, ils peuvent encore également aller vers ces responsables ULP qu'on appelle souvent agents Azoli pour les aider à s'inscrire, pouvoir bénéficier des opportunités gouvernementales. L'État fait suffisamment. Il revient maintenant aux jeunes de se déterminer pour pouvoir profiter, saisir ces opportunités-là. Merci.
3: Je dirais pour finir que le programme Azoli reste disponible pour sortir les jeunes du chômage et du sous-emploi. Ils ont un seul effort à faire, se faire inscrire sur la plateforme SICA. Et pour le faire, on n'a pas un seul franc à débourser. Il n'y a aucune opportunité Azoli et elle ne peut pour laquelle on vous demande de donner de l'argent. Si quelqu'un vous demande de l'argent, il faut aller le dénoncer à la police. Il n'y a pas d'opportunité pour laquelle nous prenons de l'argent. Et donc, ces jeunes-là n'ont qu'à se saisir de leur carte CIP et aller se rendre à la mairie de leur localité. Je voudrais dire à ceux-là qui n'ont pas été sélectionnés dans le cadre de l'opération aviculture qu'ils n'ont encore rien perdu. Nous n'avons sélectionné que 1100. Mais dans le projet de société du candidat Romuald Ouadaï, devenu président de la République, lui, il a prévu 5000. Donc, il reste 3900 autres qui doivent être complétés si le programme était mis en exécution. Et je n'ai pas de doute que le programme soit mis en exécution, puisque à partir du mois de septembre, le projet d'action du gouvernement sera rendu public. Et donc, ceux-là, je suppose que si on devait compléter, c'est dans la liste qu'on va puiser ceux-là qui vont bénéficier de cette opération. Ceux qui sont derrière, je leur demande d'aller à la mairie pour se faire enregistrer. Pour toute information, le numéro, nous avons deux numéros auxquels il faut nous joindre et avoir des renseignements. C'est le 01 51 10 33.

0: 33 et c'est le 01 51 10 66 66. Je répète, c'est le 01 51 10 33 33 et c'est le 01 51 10 66 66. Merci infiniment à vous.
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2: Voilà, au thème de cet entretien, on retient que le programme Azoli poursuit plusieurs actions destinées à renforcer les possibilités d'insertion et d'autonomisation des bénéficiaires, notamment à travers l'agriculture et les formations adaptées aux personnes handicapées. Les prochaines étapes seront particulièrement importantes pour mesurer l'impact concret de ces initiatives, notamment l'installation des bénéficiaires, leur accompagnement vers l'autonomie et leur capacité à développer des activités économiques durables. Merci au docteur Eugène Alosupo, spécialiste en communication du Prodige, et à M. Vigile Abbé, chargé de communication à l'ANPE pour ses éclaircissements et pour avoir accepté de répondre à nos questions. Merci également à vous, chers auditeurs, d'avoir suivi cet entretien consacré à la mise en œuvre du programme Azoli.
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4: Il est 21h.

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3: Excellent début de semaine à toutes et à tous et bienvenue dans le débat matinal. Pour analyser l'actualité en studio ce matin, Monsieur Adrien Amoussou et Monsieur Ernest Bouaguidi sont bien présents à mes côtés. Vous avez également la parole à mes auditeurs. Vous pouvez interagir par WhatsApp au 01 97 17 76 20 sur notre page Facebook Expression Libre. On entre dans le débat tout de suite et maintenant. Il a tiré sa révérence à 80 ans. Lui, c'est l'homme politique, mais surtout l'homme d'affaires, Sefou Fagoum. L'homme s'en est donc allé samedi dernier en début d'après-midi. Vous l'aurez compris, mesdames et messieurs, ce matin, dans l'expression libre, nous nous intéressons à cette figure marquante de l'histoire sociopolitique de notre pays. Monsieur Lesbaridi, bonjour, bienvenue.
4: Bonjour Romain, bonjour à tous.
3: Sefou Fagoum s'en est allé. Que retenez-vous de l'homme?
4: Ah oui, je crois que Sefou Fagoum, un opérateur économique venant des régions du plateau, acteur politique, le président du MADEP, a écrit effectivement son histoire au plan socio-économique et au plan politique. Il a fait son temps et puis, comme cela devrait arriver pour tout être, nous sommes de passage. Donc, il a certainement fini sa mission. Il a été appelé, probablement, pour ceux qui croient à une autre vie, il serait appelé à une autre mission. Donc, je dirais qu'en tout cas, Sefou Fagoum a été un acteur qui a marqué la vie de notre politique, de notre pays, au plan économique d'abord. Je me rappelle de cette entreprise Iber qui s'était chargée du montage de la distribution des appareils frigorifiques ici au Bénin. Après, il est rentré dans le secteur pétrolier et bien d'autres activités. Un acteur immobilier aussi, pourquoi pas. Il a tenu son parti qui avait une influence terrible. Il était indétrônable dans sa zone, à Diaware et environ. Il a produit assez d'acteurs politiques aussi. Ça, il faut le reconnaître. Idi Kola Olé, qui est son poulain, il a été son poulain, avec bien d'autres acteurs. Donc moi, je crois que son nom ne passe pas inaperçu. Et c'est pourquoi son départ effectivement a fait effet. A fait effet et vous aurez constaté les mouvements qu'il y avait en direction d'Adjaware ce week-end. Donc c'est dit simplement que Sefou Fagoum n'aurait pas été un homme de passage simplement au Bénin, mais il a influencé sérieusement l'actualité économique, l'actualité politique de notre pays et de sa communauté. On va simplement renouveler les condoléances à ses enfants et ses parents et proches et sa famille politique. Et souhaiter que Dieu l'accepte dans cette demeure.
3: Monsieur Adrien Moussou, bonjour.
5: Bonjour Romain, bonjour les amis auditeurs et auditrices.
3: C'est Sefou Fagoum, l'homme d'affaires, mais aussi l'homme politique qui aura vraiment marqué son temps.
5: Forcément, forcément, à la suite de ce qu'a dit Monsieur Ernest Gwagdi, j'ajouterai que véritablement, c'est vrai, il a fini par fonder ou créer le MADEP. On s'est rendu compte que il a promu certains qui, au départ, n'avaient nullement songé à entrer en politique. C'est vrai, il a cité, M. Bagui a cité Antoine Nicolas Allé. C'est ça qui lui a même valu d'être élu président de l'Assemblée nationale, quatrième législature, non, Nicolas Olesi, je ne m'abuse pas, c'est entre temps. Il a dû céder la présidence du MADEP à Kola Allé, lui-même devenant président d'honneur, M. Choki, et dans la région du plateau, Pakadiaveré, il était influent. Et le MADEP étendait ses tentacules également, pourquoi pas, dans le Mai environ, et dans d'autres départements. C'est vrai que en ces années-là, ou en ces périodes-là, chaque leader politique avait son fief. Oui, c'est vrai. Donc, ça veut dire que Fagboum a promu assez d'hommes et de femmes politiques. Et puis, il en a fait nommer hein, également assez. Ah oui, oui, qui ministre, qui DG, qui directeur de ci ou de ça, de telle structure ou de telle autre. Et puis, évidemment, vous comprenez bien, M. Choki, c'est dire l'influence réelle qu'avait l'homme qui... Je suis tenté de dire qu'il a même fait certains présidents, certains candidats, présidents, etc. M. Choki. Au moins, il en a connu cinq, hein. Il en a connu cinq. Donc, c'est l'homme. Et vous avez vu, M. Bagdil insistait là-dessus également tantôt. Il y avait assez de mouvements. Ah, à Diabaré le week-end. Oh là là, assez de mouvements. Bon, quand on a fini de dire tout ça, la dose de sincérité. Ah oui, on vous rappelle que en politique, on donne des coups et on en reçoit. Bon, est-on resté dans la mesure où il y a eu la démesure pour ne pas être gêné aux entonnues ou avoir le remords se rendant à Gaveré le week-end pour prendre part aux obsèques de ces foulades pour Fagboum, M. Choki. Ah oui, c'est ça qui est question, parce que à l'occasion, oh là là, que de beaux discours, des discours dithyrambiques, des envolées lyriques, où on qualifie. Hypocrisie humaine ou réalité des faits, M. Choki, tu me posais question, vous aurez tout compris, à demi-mot.
3: M. Bagdi, partagez-vous vraiment le point de vue de ceux qui disent que cet homme d'affaires de renom aurait aidé certains chefs d'État à accéder au pouvoir?
4: Ah, mais vous savez, les hommes d'affaires, dans la plupart d'entre eux, sont dans cette posture. C'est des acteurs qui veulent quand même avoir leur mot à dire dans le système politique. Et lorsqu'on veut aller aux élections présidentielles, ils ont leur camp, ils ont leur candidat. Il y a même parfois certains parmi eux qui alimentent tout le système, hein, que ce soit de la majorité présidentielle ou de l'opposition. Mais au finish, il fait son choix, il renforce mieux. Mais il y a aussi, à un moment donné, un parti politique. Son parti aussi aura à faire son choix. Donc c'est pourquoi j'ai dit oui, effectivement, il a aidé. Oui, je me rappelle hein, très bien lors des élections présidentielles de 96, lorsque le général devrait revenir encore, Diamaté Kourékou devrait revenir encore au pouvoir et son second mandat. Voilà des acteurs qui étaient, c'était clairement affiché.
5: Oui, son second mandat en 2001.
4: En 2001, du côté du général, et qui l'ont suffisamment appuyé. Je ne dirai pas comment. On a encore en mémoire tout ce qu'il a déployé en termes d'arsenal pour accompagner le candidat Mathieu Kérékou tout le long de sa campagne. Donc, c'est vous dire que oui, il a appuyé beaucoup d'acteurs politiques. Maintenant, il y a d'autres qui ont certainement reçu son soutien sans que cela ne soit su officiellement. Mais je dis une fois encore, en tant qu'acteur politique, il était en droit d'opérer un choix et d'en assumer. Et c'est ce qui s'est sûrement passé. Et c'est ce qui a justifié tout ce mouvement-là qu'on a vu. Il n'y a pas que des militants du MADEP. Donc, il y a d'autres candidats qui l'avaient. Et puis, il faut avouer que c'est le parti qui a réussi à fragiliser le PRD dans le plateau. Donc, lorsque le MADEP était né, on voyait déjà le PRD qui a perdu assez d'espace parce que Feu, désormais, Fagbon avait son mot à dire. Et quand il sort, je crois que la suite, on connaît. Donc, il a aidé beaucoup de chefs d'État d'une manière ou d'une autre. Nous n'avons pas les éléments de preuve factuelle, mais je dis une fois encore, en tant qu'acteur politique, c'était normal qu'il le fasse. Maintenant, en tant qu'opérateur économique aussi, il peut le faire. Il peut le faire parce qu'il faut que le pays tourne pour que ses affaires aussi marchent. Donc, c'est pourquoi il arrive que ces opérateurs économiques accompagnent des candidats. Et dès que le candidat est élu, ça leur permet effectivement, pourquoi pas, de négocier certains avantages, certains marchés, puisque quand même, là, ils sont dans leur rôle d'opérateur économique.
3: Monsieur Adrien Moussou, pour certains des hommes politiques qu'il a aidé à conquérir le pouvoir, aurait été ingrat vis-à-vis de sa personne, avec certains, il a connu des déboires.
5: C'est vrai que c'est avec surprise que le 4 juin 2006, le 4 juin 2006, avons appris son arrestation. Vous savez qui était au pouvoir cette année-là. Nous évoquions tantôt le soutien qu'il a dûment apporté à certains pour se faire élire président de la République et réélire au besoin. Lorsqu'on pense à feu général Mathieu Kérékou, vous parlez d'ingratitude. Et effectivement, suite à son arrestation, je crois que ça va le 4 juin 2006, et oui, il s'est trouvé des compatriotes qui ont parlé d'ingratitude. Parce qu'on se rappelle, à l'occasion de la présidentielle de 2006, je crois savoir que le MADEP, la Renaissance du Bénin, dirigé alors par les Soglo, Fosse Clénan, dans une certaine mesure, le PSD, c'était ligué, c'était mis ensemble. Il y avait une fameuse alliance pour l'Occident pour apporter leur soutien, pour demander à leurs militants de voter pour le président, le candidat Boni Yayi qui nous venait de Lomé, de la BOAD. Vous comprenez bien, en 2006, si je me trompe, et évidemment, in fine, Boni Yayi finit par remporter l'élection présidentielle.

0: encore non, il l'a connu encore du chef d'État. Avant même appris qu'à un moment donné, on en est arrivé même à confisquer son passeport, à l'empêcher de voyager. Bon, qui sont ceux qui ont fait tout ça et pourquoi devant aller se faire soigner même, c'était la croix et la bannière, il fallait autorisation sur autorisation. Et vous comprenez bien que ceux qui parlent d'ingratitude, on doit pouvoir le leur concéder. On me dira que c'est aussi ça la politique, mais la politique jusqu'à à ces extrêmes-là, je n'en sais rien. C'est vrai que certains ont pu arguer dans le temps que on voulait montrer patte blanche luttant contre la corruption. En ce sens qu'une vieille affaire liée à la Sonacop serait revenue sur tapis. Bon, voilà pourquoi on a dû instruire pour qu'il soit arrêté. Bon, patati patata, l'Ebony y a y passé. Il y a eu d'autres événements, d'autres coups, certainement. Qu'a reçu le patriarche d'Adjawaré, 80 ans, vous le précisiez tantôt, non,
1: Oui,
0: monsieur Choki.
1: bien sûr.
0: Vous comprenez bien que, parlant d'hypocrisie des uns et des autres, à ces obsèques, oui, c'est vrai, mors ultima ratio, disaient les Latins, à la mort, la reine l'envie, tout s'efface, au trépas, dit-on. Mais ces genres de circonstances douloureuses et d'événements ne doivent-ils pas nous interpeller, monsieur Choki? Même si on était en politique où il faut faire feu de tout bois, aller jusqu'à des extrêmes, pour qu'après tenir des discours qu'on entend, ou des allocutions, même si elles étaient brèves là, oh, que n'a-t-on pas dit de l'homme ce week-end, monsieur Choki? On va toujours continuer comme ça, on dira, ben, monsieur Amoussou, qu'est-ce qu'il dit, ça a toujours été ça, ce devra toujours être ça, et ça devra toujours être ça. Oh là là, voilà quoi moi j'ai souvent suggéré, souhaité. Qu'à la mort, à défaut de dire ce qu'a été l'homme, ce qu'a été cette femme, cette personnalité, qu'on s'en tienne à l'essentiel, qu'on dise ce qu'a été véritablement la personne. On me dira que le sens de la pudeur commande qu'on ne dise pas tout, qu'on n'aille pas dans certains détails. Mais s'obstiner, s'obstiner, on n'en peut pas, on s'abstient. Mais que de dire des trucs, des élos, des trucs. Certains ont même dit, c'est vrai, qui sont les héritiers de Sefou Fagbohoun, c'est lui qui leur a fait connaître la politique. Ont-ils honoré sa mémoire véritablement quand Sefou Fagbohoun était encore en vie et leur prodiguait des conseils? That is the question, disaient les Anglais.
1: Monsieur Bagdi, certains seraient allés jusqu'à retirer passeport et autres documents précieux devant lui permettre d'aller se faire soigner à l'extérieur à un moment donné. Comment se l'imaginer?
2: Mais il faut être dans le temps, il faut être dans le contexte pour y apprécier. Ce n'est pas parce qu'il
0: Possible.
2: aurait été Sefou Fagbohoun qu'on ne peut pas le retirer de passeport. Il faut avoir les circonstances dans lesquelles la situation est arrivée. Et si c'était la décision qu'on devait prendre en ce moment, on se devait de la prendre. Parce que il est opérateur économique, il est acteur politique. Bon. Et quand on est opérateur économique, à cette époque, vous savez tout ce que cela pourrait comporter. Encore qu'acteur politique aussi, ou si nous avions dit entre-temps que, oui, il leur arrive, ces opérateurs économiques-là, d'appuyer des acteurs politiques pour se faire élire. Alors, vous le faites, mais vous êtes suivi aussi. Parce qu'il ne faut pas répéter probablement la même chose à un autre candidat pour faire tomber celui qui est là. Ça fait une deuxième chose, oui. Si, parce qu'il a occupé ces postes-là, ces positions-là que nous venons de citer, il a bénéficié d'un certain nombre. Bon, je qualifie d'avantage qu'il ne devrait pas l'être. Et il devrait répondre de cela. On ne devrait pas qualifier ça, de mon point de vue, d'ingratitude. Si c'est ça, ça veut dire que tout acteur politique est accompagné, ou bien tout opérateur qu'on a accompagné un candidat, même si il est dans l'illégalité, on doit fermer les yeux dessus. Donc, ça, c'est des risques aussi qu'on prend en tant qu'opérateur économique. Quand vous vous mêlez à la chose politique, il y a des risques associés. Et c'est ce qui
0: Quand on n'est
2: est.
0: pas proche du pouvoir.
2: Non.
0: Oui,
2: Qu'on
0: c'est ça,
2: soit
0: il faut
2: proche du pouvoir.
0: préciser.
2: Oui, mais c'est un choix aussi.
0: Selon le

0: le côté
1: Parce que le
0: votre
1: côté, oui,
0: drone.
1: que vous choisissez. Vous, comme ici, vous
0: D'accord.
1: choisissez de ne
0: Voilà
1: pas être pro ou
0: pourquoi.
1: quoi, vous en assumez les
0: Voilà pourquoi
1: conséquences.
0: les gens, on les intimide parfois, ils sont influencés, ils n'ont pas le choix, quoi. Ils se disent qu'ils
1: Non.
0: n'ont pas le choix.
1: Non.
0: Ils doivent aller dans la direction indiquée par ceux qui gouvernent. Sinon, on leur créerait des problèmes.
1: Non, mais est-ce que je dirais d'office qu'on leur crée des problèmes? Non.
0: D'accord. Ils se créent
1: On
0: eux-mêmes des
1: leur, non, on
0: problèmes.
1: leur sort, leur dossier.
0: Ah,
1: Pas
0: c'est ça.
1: propre, simplement.
0: Ah, d'accord.
1: Maintenant, est-ce qu'on peut reprocher à un régime d'avoir sorti un dossier qui n'est pas, qui concerne un individu et qui le compromet? Donc, on me dira, mais autant on peut fermer les yeux dessus, autant on peut sortir les dossiers. Maintenant, si vous aussi, vous voulez créer des problèmes aux dirigeants et ils vous sortent votre dossier,
0: Pour vous anéantir.
1: mais c'est de bonne guerre. C'est de bonne guerre. Donc, si vous n'êtes pas clean et vous voulez critiquer les autres, vous allez répondre de vos critiques, simplement. Donc, c'est pourquoi il faut rester vraiment, vraiment prudent. La politique et les affaires, bon,
0: Ne faut pas bon ménage.
1: pas souvent. Il y a des cas d'exception. On me dira que l'ancien président, Patrice Talon, était un homme d'affaires. Il a fait la politique. Il est devenu chef d'État. On me dira que Donald Trump est un homme d'affaires. Il est un acteur politique aujourd'hui, il gère les États-Unis, mais c'est des cas d'exception. Ils auraient reçu aussi assez de coups parce que, je vais vous rappeler, on a connu, pour ce qui a été dit, le président Patrice Talon serait aussi impliqué dans l'élection du président Boni Yayi en 2011. Mais juste après ça, vous avez compris la suite. Donc on pourrait dire que... Il y a un acte d'ingratitude. Mais l'autre ayant pris acte de ce qui lui est arrivé, il s'est préparé pour la réplique.
0: Qui
1: Ah oui,
0: s'est préparé pour la réplique?
1: mais Patrice Talon,
0: Avant il a répliqué.
1: pour se lancer définitivement en politique,
0: Ah d'accord.
1: il a pu conquérir le pouvoir, il a exercé pendant 10 ans. Enfin, c'est ça. Donc, et ce n'est pas pareil chez tout le monde. C'est pourquoi il y a des cas d'exception. On a connu un autre qui a voulu s'essayer. Mais ça n'aurait pas prospéré.
0: Pourquoi?
1: Ah, parce que il n'en a pas suffisamment
0: La carie ou
1: ah, les aptitudes nécessaires, ça il
0: on
1: faut
0: lui a
1: l'avouer.
0: sorti aussi des dossiers
1: Mais
0: ou
1: non, on ne lui a pas.
0: on l'a fragilisé
1: Non,
0: ou...
1: non, s'il a des dossiers.
0: Oui.
1: Bon, vous avez dit on a sorti, je suis d'accord.
0: Je
1: On n'a
0: demande
1: pas
0: si on a
1: fabriqué.
0: sorti des dossiers
1: Ah,
0: pour la
1: je sais pas,
0: déhantir.
1: je n'en sais rien,
0: On lui a
1: j'en
0: trouvé
1: sais
0: des choses ou...
1: Non, les choses existent.
0: Ah,
1: Et
0: d'accord.
1: on ne
0: Les
1: touche
0: choses ont
1: pas.
0: toujours existé, quoi.
1: Mais est-ce que vous en avez connu? Bon, si nous allons citer, bon, c'est encore béant là,
0: D'accord.
1: le cas que nous évoquons, est-ce que c'était monté de toutes pièces? Non, il y avait quand même une part de vérité probable dedans. Et vous savez que on lui a quand même permis, il était en prison, il a fait campagne, il a été élu
0: Député.
1: député.
0: Ah oui, c'est Fofana.
1: Voilà,
0: C'est
1: donc ça veut dire
0: Fofana.
1: que on ne lui a pas tout retiré, son droit de citoyen n'est pas totalement
0: Mais
1: retiré.
0: désormais, ça se retire, dit-on.
1: Oui, parce que les
0: Ah,
1: tests ont été
0: d'accord.
1: revus.
0: D'accord. Attention.
1: Ah, c'est les tests que nous sommes donnés, désormais, monsieur
0: Les
1: Amoussou.
0: tests que.
1: Nous nous sommes donnés par la
0: Avant?
1: suite.
0: Ah, c'est ça.
1: Oui.
0: Ou bien les tests qu'on nous a donnés.
1: En tout cas, les tests du Bénin.
0: Ah, d'accord. Là, je vous comprends. Le français
1: Mais tout le monde n'est pas appelé à
0: m'embrouillait. Le
1: aller
0: français là
1: siéger au
0: m'embrouillait.
1: Parlement
0: Le français m'embrouillait
1: non,
0: entre-temps parce que je suis mal
1: c'est
0: réveillé
1: toujours
0: là.
1: la minorité qui vote les lois
0: Et nous les
1: pour le
0: dictes
1: compte
0: de
1: pour
0: la
1: le peuple.
0: majorité.
1: Oui, ça a été toujours comme ça, il en sera toujours ainsi. Et c'est ce modèle-là que nous avons copié. Donc, les députés votent la loi et elle s'impose à nous tous dès qu'elle est promulguée.
0: Même si on n'est pas content, on n'est pas d'accord.
1: Mais tout le monde ne peut pas être content.
0: D'accord.
1: Ça n'existe même pas
0: Je
1: dans la vie.
0: parle.
1: Dieu a fait déjà la dualité, il a créé la dualité dans notre vie. À partir de ce moment, on accepte simplement et on évolue. Et comme je le disais, ça dépend de quel côté on est. Où on voit le verre à moitié plein ou à moitié vide.
0: C'est cela.
1: Il en tournera toujours ici.
2: Monsieur Yamoussou, est-ce à dire que dans bien des cas et circonstances, selon que l'homme d'affaires soutienne ou non un régime, on lui crierait des misères?
0: Monsieur Bagdi a développé suffisamment. Oui, c'est malheureusement dans nos pays africains, c'est le constat fait. Bon, coïncidence ou pas, On constate que vous pouvez être logé à la même enseigne, vous pouvez être dans le même dossier, mais on fait du cas par cas. Vous comprenez? Bon, ce Mélimélo ne comprend plus rien. Tout est-il que tant que vous n'êtes pas du côté des plus forts en Afrique, surtout des princes régnants, vous devez vous attendre à avoir des ennuis, quoi. Où on vous rappelle un certain nombre de situations, M. Choki, déplorables. Parce qu'après votre arrestation, après vous avoir créé des ennuis, il faut bien venir, il faut bien qu'on justifie, qu'on tienne informé les peuples africains, ou les concitoyens, comme vient leur dire ce qu'il en est. Bon, parfois même, hein, c'est l'omerta, M. Choki. Oh là là, si on est gentil, bon, on le silence. Pouvez-vous nous dire ce qu'il en est? Argument ou argusie, bon, à vous d'apprécier, de faire votre synthèse ou de vous faire votre opinion. Mais tout est-il que vous devrez avoir votre libre arbitre vous permettant d'apprécier avec toute l'objectivité requise ce qui se passe. Je ne dis pas cela pour dédouaner les opposants qui auraient véritablement des cadavres dans les tiroirs ou dans les dossiers ne seraient pas aussi nickel, propre que ça, comme on le dit, hein, M. Choki. Mais grosso modo, c'est ce qui se passe. Ce que moi j'ai souvent déploré, je vous l'ai dit, à la mort de quelqu'un, je continue de le marteler. Mettons un terme à l'hypocrisie souriante, ambiante. Disons les choses telles qu'elles sont. Il a été ci, il a été ça. Ça, le sens de la pudeur, commandant, vous pouvez vous en abstenir. Ou bien, mais lorsque vous n'avez pas grand-chose à dire, allez vous éclairer tout simplement. Vous comprenez bien, M. Choki, que d'aller parler de tout et de rien, disant que vous êtes venu honorer la mémoire de l'homme et de l'homme. Ce spectacle, nous en avons eu droit également le week-end dernier à Diawara. Vous n'êtes pas sans ça, c'est vrai qu'il est décédé. Il est décédé. C'est Fofa Gboum. Samedi, c'est finalement hier qu'il a été inhumé, évidemment. Selon les rites de nos confrères musulmans, non, donc c'est ça qu'il est question. Et oui, c'est vrai qu'il n'y a pas que les autorités politiques et administratives qui étaient présentes, parce que le monde sportif, on oublie de le dire également, hein, dans les années 1980-1990, Sefou Fagboum faisait partie des grands mécènes de l'équipe mythique.
2: Des
0: dragons de l'humain de l'époque, hein, 1980-1990,
2: oh là là. Le recrutement des
0: Oui. Ah, c'est Fofa Gboum. Était bel et bien présent, grand président d'honneur de ce club-là. Et même au-delà des dragons, il aidait également, M. Gbagui le disait tantôt, il appuyait certainement en sommet d'autres politiciens sans trop s'afficher, parce qu'il avait ses partisans réels, ceux-là, ses candidats réels, mais il n'empêche qu'au-delà de Daron de Lemay, quand même, il faisait de petits gestes de temps à autre à d'autres équipes également, afin que ces équipes-là, lorsqu'elles s'engagent dans des compétitions internationales, elles puissent véritablement mieux le maillot pour honorer notre pays, le Bénin. Mais on retient également que au niveau du football, dans ce secteur-là, Sefou Fagboum faisait partie également des grands mécènes des dragons de l'Ouest de l'époque où les Drogosarou étaient tout feu et tout flamme.
2: Monsieur Gwagidi, direz-vous que c'est parce que Fagboum était entré en politique que ses affaires ont commencé à péricliter?
1: Bon, c'est bien possible, hein, parce que vous savez, quand on rentre en politique, surtout si on est de la majorité présidentielle, on se permet facilement certaines choses qui pourraient vous rattraper.
0: Après?
1: Ah oui.
0: Lorsque donc, votre...
1: Votre, vous savez, de position.
0: Ah d'accord.
1: Ah oui, ça vous rattrape. Et parfois, on tombe dans l'excès sans s'en rendre compte. Donc, c'est pourquoi moi, je disais, nous n'allons pas dire, on a sorti des dossiers, on a trouvé des dossiers. Non, les dossiers sont là. Et les dossiers méritent d'être instruits. Parce que nous sommes dans une république. Nous sommes dans un état de droit. Donc chacun devrait pouvoir répondre de ses actes. Et surtout qu'il a été un homme d'affaires mêlé à la politique. C'est très sensible. Et en Afrique, on sait que pendant longtemps, c'est l'argent qui fait le roi. Hein.
0: À bon, l'argent.
1: Grande griffe.
0: Et non les convictions politiques.
1: Ah oui.
0: Et non les idéologies.
1: Oui, c'est l'argent.
0: C'est ça.
1: Donc, c'est normal que quelqu'un qui est venu au pouvoir et qui voit en face un opérateur économique qui n'a pas été son soutien, veuille quand même l'arrêter dans cet exercice en termes d'avantages.
0: Il faut ça dessous.
1: Ah ben,
0: parce qu'il constitue un handicap, un obstacle.
1: Est-ce que c'est mal fait que de vouloir comprendre comment il conduit ses activités.
0: On réveille des dossiers. Ou on réveillerait des dossiers.
1: Si les dossiers étaient en stand-by, on peut
0: les réveiller. On les réveille. Ouais. Ah, c'est
1: donc,
0: ça.
1: C'est ce qu'il faut. Simplement. Donc, moi, je ne dirais pas qu'il y a acharnement ou bien il y a ingratitude, ou bien sinon. C'est comme ça se passe.
0: C'est bon, c'est normal ça, M. Baguidi.
1: Ah, mais écoutez, si vous avez, même vous savez que vous reprochez des choses, ah, vous voulez attaquer les autres.
0: Ah, vous vous taisez là.
1: Non, mais si vous n'êtes pas propre et vous voulez vous en prendre aux autres, c'est normal qu'ils réagissent et qu'ils démontrent que vous n'êtes pas si propre.
0: M. Baguidi, oui. Parfois on constate que, bien que certains se taisent,
1: Ils se sont tués apparemment.
0: Ah, d'accord.
1: Oui,
0: apparemment. J'ai oublié cet adverbe-là.
1: Ah, oui.
0: J'ai oublié qu'en français, il y a des adverbes. Autant, il y a tout de mémoire viennent ces temps-ci-là.
1: Non, ça n'existe pas que quelqu'un soit tranquille dans son coin, il n'a bien personne, on va lui sortir le dossier.
0: D'accord.
1: C'est très rare.
0: D'accord.
1: C'est qu'il agit d'une manière ou d'une autre. On
0: et
1: l'a vu,
0: les renseignements l'ont intercepté.
1: Ah, on l'a vu, ça, mais...
0: Quelque part.
1: Et puis...
0: T'as du cambouis.
1: Ah oui, là, on
0: politique.
1: Là, on essaye de l'arrêter.
0: D'accord.
1: Dans son élan. Mais ça. Vous qui le voyez, vous allez dire simplement, comme M. Moussa vient de le dire, bon, il est tranquille, il ne dit rien à personne. Jamais. Et c'est eux, surtout les vrais acteurs politiques, ne font même pas du bruit.
0: Ah, c'est ça.
1: Ils ne font pas du bruit. Et ça me rappelle, dans les bactéries les plus dangereuses du moins, c'est celles-là qui... Et reste quelque part et envoie les toxines qui vont agir. Le bacille tétanique, vous savez que quand on parle de tétanos, ce que ça veut dire, mais c'est une bactérie qui envoie simplement les toxines. Vous ne la voyez pas en grande quantité, mais c'est ces toxines qui agissent. Donc il y a des gens comme ça, ils sont tranquilles, mais ils envoient des coches. Et c'est celui qui en reçoit qui constate quand même qu'il y a, quelque chose qui le dérange et il cherche à comprendre. Mais s'il comprend, il sait que vous êtes là, vous êtes derrière, il vous arrête dans votre élan. Ce qui est normal, c'est de bonne guerre.
2: Monsieur Adiamoussou, croyez-vous en ces hommes politiques qui disent être des héritiers de Fagoum?
0: Oh, pas trop, monsieur Choki. Pas trop. Je résume tout ça en hypocrisie politique, monsieur Choki, parce qu'on n'est pas sincère. Moi, on peut se revendiquer héritier de quelqu'un. Lorsqu'on est héritier de quelqu'un, il faut véritablement, à défaut d'agir exactement comme la personne, que ceux qui vous observent se rendent à l'évidence que vous vous inspirez véritablement et positivement de celui-là, M. Choki. J'ai bien dit qu'après la mort, que d'épithète ne vous trouve-t-on pas, M. Choki, pour dire, exprimer sa proximité avec vous, avec votre famille, M. Choki. Donc, en fait, d'héritage, surtout lorsqu'on insulte le terrain politique, il faut faire beaucoup attention. Il faut être prudent, il faut demeurer prudent, M. Choki.
2: M. Lesbagidi, conclusion.
1: Non, je crois qu'on a perdu quand même un grand homme. Il aurait marqué l'histoire sociopolitique de notre pays, comme vous l'avez dit tantôt. Il a produit aussi des acteurs politiques qui sont encore en activité, d'une manière ou d'une autre. Et c'est ce que lui aurait laissé à notre pays. On va lui simplement, soit simplement, un très bon repos.
2: Monsieur Adiamoussou.
0: Et de nous dire que memento homo quia pluis est in pulverem reverteris. Genèse 3, 19. Souviens-toi que tu es poussière et que tu retourneras en poussière, n'est-ce pas, monsieur Choki? Qui que nous soyons, riches, pauvres, opérateurs économiques, hommes d'affaires, homme politique, tout puissant à des moments donnés. Memento homo quia pulvis est in pulverem reverteris. Souviens-toi, homme, que tu es poussière et que tu retourneras en poussière. Et de dire, c'est Foufagbon, si tu t'es mis, tu iras à Lévis, que la terre te soit légère.
2: Fructueuse semaine à toutes et à tous. À demain.
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4: Chut. Silence, je m'endors.